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Si pendant ce temps-là, quelqu'un dans le quartier s'était trouvé en danger, il n'y aurait eu personne pour le sauver.

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4: Merci d'écouter RFI, 8h à Paris, 6h en temps universel.
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4: L'heure du journal sur RFI. Bonjour Marion Kazanov.
5: Bonjour Andréane Mellard.
4: À la une, les guerres et la loi de la jungle au cœur des discussions à l'ONU.
5: Les dirigeants mondiaux se succèdent à la tribune des Nations Unies à New York, où chacun donne sa vision de l'ordre mondial ou de sa propre politique, comme Donald Trump. Il y a les discours à la tribune, mais aussi les discussions en coulisses, on le verra. À suivre également un nouveau volet de notre enquête The Deportation Project avec Forbidden Stories sur les expulsions de masse du gouvernement américain. 16 millions d'électeurs attendu aux urnes au Maroc pour les élections législatives. Trois formations devraient se disputer la majorité dans l'hémicycle. En France, le gouvernement prolonge les aides sur le carburant face à la flambée des prix. Et puis, un roman candidat au prestigieux prix Goncourt, écrit grâce à l'intelligence artificielle. C'est la polémique du moment en France, mais ces accusations, on le verra, sont pour l'instant peu solides.
4: Les dirigeants du monde entier vont encore se succéder aujourd'hui à New York à la tribune de marbre vert de l'ONU.
5: Avec les discours attendus des présidents ukrainiens, syriens, iraniens, ce dernier, Massoud Pezeshkian, a atterri il y a quelques heures aux États-Unis alors que leurs pays sont en guerre depuis fin février. Donald Trump a d'ailleurs parlé de l'Iran hier lors de son discours à l'Assemblée générale des Nations Unies. Vous avez suivi cette prise de parole, Julien Chavanne. Vous êtes notre envoyé spécial sur place. Julien, le président américain a menacé à nouveau l'Iran. Il y a quand même eu aussi des négociations en cours.
6: Oui, il y a ce qu'il se passe devant les caméras et ce qui se joue en coulisses. À la tribune de l'ONU, hier, Donald Trump a mis en garde le régime de Téhéran. Il promet l'anéantissement si aucun accord n'est trouvé. À Téhéran, les gardiens de la révolution menaçaient, eux, en réponse, d'intensifier leur riposte en cas d'attaque américaine. Mais en réalité, au même moment, Washington et Téhéran étaient en train de négocier. 3 heures de discussion entre les émissaires de Donald Trump et le chef de la diplomatie iranienne. Les échanges vont se poursuivre ce mercredi et on verra plus tard dans la journée ce que dira le président iranien Massoud Pezeshkian, attendu devant l'Assemblée générale des Nations Unies.
5: En coulisses aussi, Julien, ça s'active autour de la guerre en Ukraine.
6: Les envoyés spéciaux de Donald Trump ont rencontré hier la délégation ukrainienne avec des émissaires français, britanniques et allemands. La France a proposé une trêve énergétique. Kiev est d'accord pour ne plus frapper les infrastructures énergétiques en Russie, mais seulement si Moscou fait pareil. Volodymyr Zelensky doit aussi s'exprimer dans la journée et il peut déjà se réjouir que tout se soit bien passé jusqu'à présent avec Donald Trump.
5: Et hier, on a également vu plusieurs visions de l'ordre mondial s'exprimer.
6: Oui, c'est ça, avec d'un côté l'isolationniste Donald Trump. Le président américain a vanté la force militaire et l'America First, mais d'autres ont défendu au contraire le multilatéralisme. Le brésilien Lula ou encore Emmanuel Macron, le président français dont c'était le dernier discours à l'ONU, a appelé à défendre l'ONU face à, je cite, la loi de la jungle, et il a défendu aussi un peu seul l'ouverture du Conseil de sécurité des Nations Unies aux pays africains.
5: Julien Chavanne, envoyé spécial de RFI à cette Assemblée générale de l'ONU à New York. Emmanuel Macron, lors de son discours, a aussi parlé de Gaza, un spectacle qui nous fait honte à tous, a-t-il dit, avant de rappeler son souhait d'une solution à deux États. Le président français a aussi dénoncé les actions d'Israël en Cisjordanie, en affirmant également que le Hamas n'était pas actif dans ce territoire palestinien. L'absurdité grotesque des propos d'Emmanuel Macron est si a réagi le bureau du Premier ministre israélien Benjamin Netanyahou, qui assure que les attaques du groupe islamiste sont quotidiennes en Cisjordanie occupée.
4: Une flambée de violence est d'ailleurs observée dans ce territoire palestinien depuis plusieurs mois.
5: Les violences des colons israéliens explosent et en réponse, une douzaine de pays, dont la France, a décidé de mettre fin au commerce avec les colonies. C'était il y a 2 semaines. Ces restrictions sont entrées en vigueur hier aux Pays-Bas. Mais sur place, les producteurs israéliens assurent qu'ils n'en souffriront pas et qu'ils trouveront d'autres marchés. Reportage de Manon Chaplin dans la vallée du Jourdain, l'un des principaux territoires agricoles des colonies.
2: Cookies, c'est son nom, est arrivé dans la vallée du Jourdain au mi-temps des années 80. Ici, il a tout fondé, sa ferme, sa famille, son empire, dit-il. 20 000 hectares de terre, des milliers de dattiers et en haute saison, près de 600 Palestiniens employés.
7: Sans moi, ils n'ont rien.
2: Sa production est située en Cisjordanie occupée, c'est-à-dire dans une colonie israélienne considérée comme illégale au regard du droit international.
7: Là où passera la charrue, s'arrêtera notre frontière. C'est ce que disait notre fondateur, Ben Gourion. Je crois vraiment que je rends un service très important à mon pays.
2: Comme la plupart des colons installés ici, Cookie refuse d'admettre l'existence d'un État palestinien, condamne encore plus la décision de sanctions des pays européens. Il y exportait 80% de ses dattes.
7: Bien sûr, on sera affecté, mais je l'accepterai volontiers tant que mon pays existe. Je n'ai pas à m'excuser auprès d'un pays européen pour expliquer pourquoi je suis ici.
2: À quelques kilomètres, à la tête du conseil régional de la vallée du Jourdain, David Eliani assure que ces décisions ne changeront rien.
8: La récolte des dattes commence dans 2 semaines. Nous n'avons rien à perdre. Les nouveaux marchés, nous les avons déjà trouvés. La plupart sont en Inde, aux États-Unis. Il y a suffisamment d'endroits où vendre toutes nos dattes.
2: Ici, l'économie se porte bien, assure-t-il. La preuve, pas très loin, en cours de construction, 10 nouvelles colonies. Manon Chaplin, de retour de la vallée du Jourdain, RFI.
4: On poursuit ce matin, Marion, notre enquête sur les expulsions de masse orchestrées par l'administration Trump.
5: The Deportation Project, enquête menée par Forbidden Stories avec 26 médias partenaires, dont RFI. Et ce matin, focus sur le Mexique. C'est ce pays voisin des États-Unis qui reçoit le plus grand nombre de migrants expulsés. Environ 20 000 des 25 000 migrants renvoyés entre janvier 2025 et août 2026. À Rimnipold, ce sont les Cubains qui forment le plus grand groupe de ressortissants expulsés au Mexique.
9: Mon nom est José Alejandro Aponte Delgado. Je suis cubain. Je viens d'être expulsé des États-Unis après y avoir vécu 31 ans.
10: À 66 ans, José doit recommencer sa vie à zéro, dans un pays qu'il ne connaît pas et où il ne connaît personne, le Mexique. José a été arrêté l'an dernier par l'ICE, la police américaine de l'immigration, puis expulsé à cause d'une affaire de drogue vieille de 30 ans. Après un trajet de 30 heures en bus, il a été lâché littéralement à Villahermosa dans l'état de Tabasco.
9: Je ne touche plus ma retraite des États-Unis. Ils m'ont aussi pris mon permis de conduire et ma carte de sécurité sociale qui me servait de papier d'identité. Ils m'ont tout pris.
10: José fait partie des plus de 4000 Cubains expulsés des États-Unis depuis janvier 2025, devenus apatrides car leur pays d'origine refuse de les reprendre. Les expulsions interviennent sur la base d'une coopération tacite avec les autorités locales, sans accord officiel, et aucune politique d'accueil n'est prévue pour ces ressortissants étrangers. Contacté par Forbidden Stories, le gouvernement mexicain n'a pas souhaité s'exprimer.
5: Et tous les volets de cette enquête sur les expulsions de masse orchestrées par l'administration Trump via des pays tiers sont à retrouver sur notre site internet.
4: RFI 6h08 à Rabat. Les bureaux de vote ouvrent dans 2 heures au Maroc.
5: Pour les élections législatives qui doivent renouveler les 395 sièges de la Chambre des représentants. Une campagne marquée par le coût de la vie, le chômage, les inégalités sociales. 16 millions d'électeurs appelés aux urnes, 28 formations engagées, mais seuls 3, Mathias Reynal, devraient se disputer la majorité dans l'hémicycle.
11: Il y a tout d'abord le PAM, le parti Authenticité et Modernité, considéré comme favori du scrutin depuis le ralliement de Fawzi Lekja, le très populaire président de la Fédération Royale de Football. Avec le Rassemblement National des Indépendants, le PAM appartient à la coalition gouvernementale sortante, mais c'est bien le RNI, le parti du Premier ministre, Aziz Akhannouch, qui risque de souffrir le plus du bilan très critiqué de l'exécutif. Au Maroc, il est interdit de réaliser et de diffuser des sondages en rapport avec un scrutin tout au long de la période électorale. En l'absence d'enquête d'opinion sur les intentions de vote, les résultats pourraient réserver quelques surprises. La grande inconnue de ces élections, c'est le niveau que réussira à atteindre le PJD, le parti islamiste dirigé par Abdelilah Ben Kiran, en perte de vitesse depuis 2016, battu à plate couture en 2021. Il pourrait faire un retour en force dans les urnes. Après la proclamation des résultats, le roi confiera à la formation arrivée en tête le soin de constituer sa coalition gouvernementale. Les tractations s'annoncent difficiles alors que la campagne a été marquée par des tensions entre les dirigeants des principaux partis du pays. Mathias Reynal, Casablanca, RFI.
5: Et l'enjeu majeur, c'est la participation. Lors du dernier scrutin en 2021, 50% des électeurs inscrits sur les listes se sont déplacés. Ce taux pourrait connaître une baisse importante, surtout chez les jeunes.
4: En France, Marion, le gouvernement tente de contenir la colère sociale face à la hausse des prix du carburant.
5: Et il a sorti pour cela son carnet de chèques. Les aides pour les gros rouleurs sont prolongées jusqu'à la fin de l'année. Cela représente une enveloppe de...

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1: Avec la Belgique, 18h45, temps universel, dans le même groupe et dans le même. En Turquie, avec un Kylian Mbappé grippé, disait-on hier.
2: Foot encore, mais chez les femmes, avec le début hier de la Ligue des Championnes.
1: Et le nul un partout du PSG au Real Madrid. Ce soir, Servette Genève, Lyon et Barça, Paris FC. Un mot de volet également pour terminer. La France est en demi-finale de l'Euro masculin face à l'Italie ou à la Finlande, qui se joue ce soir.
2: Olivier Prond, on passe à aujourd'hui l'économie.
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2: Avec Stéphane Genest. Bonjour Stéphane.
4: Bonjour Andréane.
2: Avec vous, on parle d'une marque, d'un logo que l'on connaît toutes et tous, où que l'on soit dans le monde. Eh bien, rien ne va plus pour Nike et sa célèbre virgule. Kylian Mbappé vient de mettre fin à sa collaboration avec le premier équipementier sportif mondial. Cette semaine, la marque a perdu sa place au sein de l'indice qui regroupe les 100 plus grandes capitalisations boursières américaines. Ça va pas fort pour Nike.
4: Oui, pourtant, il y a encore 3 ans, l'entreprise réalisait un chiffre d'affaires record, 51,4 milliards de dollars sur l'exercice 2023-2024. Mais voilà, aujourd'hui, il est de 5 milliards de dollars de moins. Autre symbole de ce déclassement entre guillemets de Nike, son action a perdu près de 80% de sa valeur en seulement 5 ans. Et si le géant mondial de la basket s'est pris les pieds dans le tapis, c'est en raison de différentes erreurs stratégiques. D'abord, le groupe a préféré s'appuyer sur ses modèles iconiques en les remettant au goût du jour, comme par exemple les Air Force One ou les Dunks. Cela au détriment de la recherche et de l'innovation purement sportive. Et surtout, Nike a voulu privilégier la vente directe sur son propre site internet et dans ses boutiques officiel. Mais le souci, c'est qu'en coupant les ponts avec bon nombre de distributeurs indépendants, la marque a libéré un espace considérable dans les rayons des magasins classiques qui vendent tout un tas d'autres marques.
2: Et cette place, eh ben, elle a été bien sûr chippée par les concurrents.
4: Exactement. De nouvelles marques ont ainsi pu s'installer dans les rayons comme la marque suisse On, mais aussi Oka, Salomon ou Asics. Ces entreprises ont attaqué Nike sur des marchés très précis, le running, la randonnée, le trail ou encore le tennis. Et c'est tout le sujet, car Nike proposait une immense gamme destinée à tout le monde. Eh bien, les nouveaux acteurs, eux, sont arrivés avec des produits très spécialisés, très reconnaissables et une identité très forte sur chaque sport.
2: Pourtant, Nike avait les têtes d'affiche et des légendes pour asseoir la marque.
4: Oui, vous avez parfaitement raison. Porter du Nike, c'était aussi acheter une image. Michael Jordan, Serena Williams, Cristiano Ronaldo ou encore Kylian Mbappé ont contribué à faire de la marque un phénomène culturel. Et c'est bien tout le cœur du problème. Pendant longtemps, le groupe avait 3 avantages en même temps. De très bons produits, les meilleurs athlètes, on vient de le dire, et une puissance culturelle exceptionnelle donc.
2: Et les clients, eux, ont été sensibles aux arguments des nouvelles marques.
4: Avec un pays qui est l'illustration de la perte de puissance de Nike, c'est la Chine. Pendant des années, elle a constitué l'un des grands moteurs de croissance de l'entreprise, derrière les États-Unis. Mais les ventes, elles ont reculé moins 30% en 5 ans, d'autant que Nike doit en plus affronter les marques chinoises qui bénéficient d'une meilleure connaissance du marché local. À cela, ajoutez que Nike fabrique l'essentiel de ses produits en Asie, notamment au Vietnam, en Chine, en Indonésie, au Cambodge. Et ça ne vous a pas échappé, hein. Ces pays sont confrontés à des droits de douane américains sur les importations. Tout cela a évidemment pesé sur les coûts et sur les marges de l'entreprise. Alors, relativisons tout de même, Nike reste un géant. Une partie de sa stratégie est en train d'être corrigée pour que sa fameuse virgule ne se transforme pas en point final.
2: Stéphane Genest pour aujourd'hui l'économie, 8h20 à Paris. Notre invité ce matin dans notre studio pour répondre aux questions d'Arnaud Pontus, l'écrivain français Marc Lévy, à l'occasion de la sortie chez Robert Laffont du livre Les Évadés.
5: Bonjour Marc Lévy.
6: Bonjour.
5: Très heureux de vous recevoir sur RFI ce matin. Votre nouveau roman Les Évadés vient de paraître. C'est en 2 parties. La première, c'était hier que c'est sorti. La seconde, le 15 octobre. Et courage à ceux qui vont lire la première sans avoir la seconde sous la main, parce que on est pris par l'histoire et on veut connaître la suite. Alors l'histoire, c'est celle de 2 sœurs jumelles. L'une, Cécile, enquêtrice à Interpol à Lyon, en France, et l'autre, Olivia, chercheuse rattachée à l'Institut Pasteur à Boston, aux États-Unis. On parle de liberté, de résistance, de criminalité, de vérité. Qu'est-ce qui a fait naître ce livre chez vous, Marc Lévy ? Vous qui vivez aux États-Unis, je le rappelle pour ceux qui ne l'avaient pas en tête.
6: En fait, plein d'envies d'écriture, oui, différentes. Ouais. Des envies d'écriture, l'envie de mettre en scène 2 jumelles, ouais, qui se ressemblent, enfin évidemment qui sont des vraies jumelles, mais qui sont des personnalités tout à fait différentes. C'était assez intéressant parce que la mise en écriture du physique d'un personnage C'est un travail très très particulier, vraiment. Enfin moi,
5: vous avez besoin de la voir en quelque sorte, de l'imaginer.
6: C'est très étrange parce que en fait, on la voit sans être capable. Enfin, vous avez des écrivains qui sont très descriptifs. Moi, ce qui était marrant, c'est qu'on m'a toujours dit que j'avais une écriture très cinématographique et en fait, j'ai jamais décrit mes personnages. Et donc c'est ouais. Pardon, excusez-moi, il fait très chaud.
5: Il fait très chaud dans ce studio. Vous enlevez votre pull, vous avez le droit. Voilà, mettez-vous à l'aise.
6: Je m'arrête là, c'est promis, très bien. Mais non, et moi j'ai toujours eu une écriture. Enfin, on m'a toujours dit j'ai une écriture très cinématographique. Ouais. Ce que j'ai toujours vécu comme un compliment parce que je trouve que le métier de l'écriture, c'est de provoquer des sensations, des images, uniquement avec des mots. On n'a pas d'ingénieur du son, on n'a pas de cadreur, on n'a pas et on n'a pas de d'acteur pour interpréter. Bien sûr. Tout soit se passer dans la tête du lecteur. Et je me souviens par exemple d'une rencontre avec un de vos confrères qui me soutenait qu'une de mes héroïnes était blonde aux yeux bleus. et je lui disais mais j'ai jamais écrit ça, jamais. Et donc moi ça a été toujours ma patte, l'idée tout à coup d'avoir ces deux jumelles, donc vous avez deux personnages à mettre en scène qui ont le même physique et qui sont deux personnalités tout à fait différentes. Ça, c'était un premier. Ça, il y avait vraiment cette
5: une
6: envie.
5: Première envie là.
6: Ouais, il y avait une première envie.
5: Il y a une envie politique aussi, Marc Lévy. On ne va pas se mentir.
6: Alors après, il y a eu une envie de gourmand. Il y a 3 ans, Quai du Polar à Lyon, on est invité très généreusement par Interpol, et je rencontre une inspectrice d'Interpol qui vient nous présenter ses travaux et qui nous dit, moi, mon métier, c'est la recherche de personnes disparues, et je travaille sur des milliers de disparitions de jeunes étudiants qui disparaissent dans le monde entier après avoir répondu à des offres d'emploi.
5: Et là, vous dites tilt, bonne histoire. Là.
6: Mais non, mais là, je me dis, mais si j'étais pas Interpol, je penserais qu'elle est complètement mytho. Donc je lui dis, mais comment il peut y avoir des milliers de personnes, des milliers de jeunes qui disparaissent et que personne n'en parle. Et voilà, elle
5: et après, vous allez suivre le dialogue avec
6: après,
5: elle.
6: Après, je reviens la voir, je lui demande, elle m'accueille, elle accepte de me recevoir, donc je reprends l'avion, je reviens la voir, et là, je découvre l'enquête sur laquelle elle travaille, et je lui dis, mais c'est un roman absolument incroyable. Et troisième clé, parce qu'un roman, ça vient jamais d'une seule source, l'administration Trump arrive, et le gouvernement américain, qui était avant la plafond censé être la plus grande démocratie du monde, qui ne l'est plus du tout, et déclare que les scientifiques et les chercheurs sont les ennemis du peuple.
5: Déclare
6: la guerre à la science. Et là, j'apprends parce que je suis très proche de l'Institut Pasteur, j'apprends que des travaux de recherche extrêmement importants sont détruits et effacés des serveurs de l'administration américaine. On n'a plus le droit aux États-Unis, dans les travaux de recherche et dans les demandes de financement de recherche, d'utiliser le mot « femme ». C'est interdit, on n'a plus le droit d'utiliser le mot genre, comme si le genre n'existait pas, le genre humain n'existait pas. On n'a plus le droit d'utiliser le mot fœtus, on n'a plus le droit d'utiliser le mot couleur, on n'a plus le droit d'utiliser le mot différence.
5: Ethnicité, égalité, inclusion, vous en faites la liste dans le livre. Parce que ceux qui viennent lire un roman et qui n'ont pas forcément suivi toute l'actualité américaine, ils ont droit à une petite piqûre de rappel. On leur dit, c'est comme ça les États-Unis aujourd'hui.
6: Non, mais c'est pas tellement... l'idée, c'est surtout de pas donner des...
5: Non, il n'y a pas de leçon, mais... C'est une façon de le dire quand même, Marc Lévy.
6: L'envie... il y a des moments où tout va bien dans le monde et on peut écrire... Et je me sentirais... Je serais ravi d'écrire un thriller, vous voyez, qui se passe dans un petit village de pêcheurs du nord de l'Amérique. Mais il y a un moment où il y a un bouillonnement dans le monde où si on peut profiter au travers d'un roman pour raconter l'histoire qui se déroule dans le roman, mais l'histoire qui se passe autour de nous...
5: L'histoire en général, tant qu'à faire, allons-y.
6: C'est passionnant.
5: Oui. Et la résistance, forcément.
6: La résistance, parce que je pense que l'usage extraordinaire de ce qui est médiagénique au détriment de l'information de fond a énormément, servi la soupe aux gouvernances autoritaires, aux partis d'extrême droite et de gauche, mais surtout d'extrême droite. Et en réalité, il y a un surajout d'informations catastrophiques qui vous donnent l'impression, qui ont pour objet de vous donner l'impression que vous ne pouvez rien y faire, que de toute façon le mieux.
5: C'est foutu, c'est comme ça.
6: Oui, le mieux, vivez votre petite vie tranquille.
5: C'est de vivre avec et de faire le dos rond.
6: C'est comme si, quand on parle du réchauffement climatique, on vous disait, mais vous faites pas chier à recycler, ou à faire de, vous voyez, ou à pas boire de plastique, de toute façon, vous pouvez rien y faire contre la... Moi, je crois absolument le contraire. Je pense que ceux qui sont rentrés dans la résistance en 43, quand l'Allemagne a envahi l'Europe, et que Hitler est au sommet de sa puissance, ils auraient pu se dire non mais de toute façon qu'est-ce que tu veux qu'on fasse, on va faire la guerre avec des vélos
5: et c'est le fils et le neveu d'un résistant qui
6: et
5: nous
6: pourtant,
5: dit ça.
6: Comme j'ai grand plaisir à le répéter, c'est quand même eux qui ont gagné, vous voyez, c'est pas les nazis. Donc je crois que la résistance, la grande résistance, elle est faite de petites résistances.
5: Parce qu'on va le dire, hein, Olivia, la chercheuse qui est installée sur la côte est américaine, va rejoindre un réseau de résistance pour mettre à l'abri les travaux de recherche devenus interdits. On n'en dit pas plus, on laisse les lecteurs profiter. Vous citez quasiment jamais Trump dans le livre, mais alors on l'a bien reconnu, puisqu'il y a un monarque, un despote tout puissant. Pourquoi ne pas le citer ? Peut-être une, deux fois, même pas. Vous faites un blocage sur son nom ?
6: Non, parce que sinon je l'aurais pas cité du tout.
5: Ouais.
6: Non, mais parce que comme je vous le disais tout à l'heure, le travail du romancier, ça n'est pas de dire qu'il pleut, c'est de vous faire ressentir qu'il pleut. Donc si vous reconnaissez un personnage sans avoir besoin de donner son nom, c'est que vous avez bien travaillé.
5: C'est qu'on y est, oui. Il vous fatigue un peu aussi peut-être, votre président d'adoption, si je puis dire, puisque vous êtes aux États-Unis depuis 18 ans maintenant.
6: Alors, là au point où il en est, moi personnellement, ça fait longtemps que j'ai la conviction que qu'il est atteint de sénilité. C'est-à-dire qu'il a des comportements qui sont plus du tout les comportements de quelqu'un. Je veux dire que c'est les propos qu'il tient, les attitudes qu'il a, la démarche qu'il a, n'importe quel personne qui ne serait pas Trump, on
5: s'inquiéterait pour sa santé mentale.
6: Mais il y a même plein de médecins aux États-Unis
5: qui
6: disent ouvertement. Ouais. Donc après, à ce niveau-là, c'est pas ça. C'est assez étrangement, c'est même pas à lui que j'en veux le plus, parce que lui, là, ça a toujours été une personnalité profondément malade mentalement. C'est à ceux qui ont permis. Parce que ça servait à leurs intérêts personnels. C'est à ceux qui ont sacrifié leur pays. J'en veux beaucoup plus à Elon Musk, à Zuckerberg, à Jeff Bezos et à toute cette cohorte de milliardaires qui ont choisi leur milliard au lieu de choisir leur pays.
5: Et tout ça, Marc Lévy, 30 secondes, il nous reste à peine. Ça vous incite pas à vous dire, je vais rentrer en France après ces 18 ans à New York?
6: Je l'ai dit à une de vos confrères, imaginez que vous êtes vulcanologue et vous habitez sur le flanc du volcan au moment où le volcan entre en ébullition. C'est pas le moment de rentrer. Vous voyez, bien sûr que c'est dangereux parce que la lave coule partout autour de vous. Mais pour un romancier, être là au moment où l'Amérique est dans ce bouillonnement, et surtout dans ce qu'on attend tous, c'est-à-dire.
5: Ça n'alimente que votre passion.
6: Et puis surtout son retour à la démocratie. Moi, je suis un optimiste. Oui. Je pense que c'est ce
5: qui va se
6: passer. J'y crois.
5: Merci Marc Lévy d'être venu ce matin.
6: Merci.
5: Les évadés en deux parties, c'est chez Robert Laffont.
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1: Carnet de voyage. Patrick Deville, Viva. Deville a passé son enfance près de l'estuaire de la Loire. Il a grandi dans l'établissement psychiatrique que dirigeait son père. Il y a vécu isolé ses toutes jeunes premières années et immobile. Et puis il est devenu un attaché culturel, un prof de philo, un écrivain voyageur. Plus d'une douzaine de romans titrés « Romans vrais ». Viva en est un, s'y croisent Frida Kahlo et Trotsky, entre autres. Viva a été publié chez Fiction et Compagnie en 2014. À Vancouver, depuis la fenêtre aux vitres épaisses du Granville Island Hotel dans Johnston Street, j'essaie d'apercevoir par-delà les estacades, le long desquelles se balancent des petits yachts blancs tous étincelants de givre, et par-delà les eaux froides du Pacifique, la haute tour de béton de l'hôtel Azimut, au-dessus du port de Vladivostok, ce port où Lowry avait débarqué du Pyrrhus en 1927. Il a bouclé son grand tour de roue Ferris. Le voilà 13 ans plus tard en Colombie-Britannique. Cheryl Grace m'accompagne de l'autre côté du parc Stanley pour aller voir enfin où se trouvait cette foutue cabane au Canada sur la plage de Dollarton. À l'entrée du bois, un panneau annonce que Malcolm Lowry Hofer lived with his wife in a squatter's shack near this site. Nous suivons le sentier au milieu de grands arbres très verts, aux troncs énormes et humides, des pins et des érables, des rochers, des plaques de neige. Descendons, dans le froid encore vif du printemps, vers la grève et l'eau cristalline du Burrard Inlet, dans ce paysage grand ouvert où des mots tels que printemps, eau, maison, arbre, sarment, laurier, montagne, loup, baie, rose, île, forêt, marées et serres et neige avaient assumé leur être véritable, avait écrit Lowry. Lowry se cafeultre dans sa cabane en bois de squatter sur pilotis, où il écrira la phrase trotskiste du consul : le péché originel fut d'être propriétaire foncier. Où il évoquera aussi William Blackstone, l'érudit de Cambridge, parti vivre au milieu des Indiens d'Amérique, loin du puritanisme des villes canadiennes, et de ses écriteaux dans les bars, interdits de servir des alcools aux Indiens et aux mineurs. Parfois, devant lui, un cerf traverse le fjord à la nage. Marjorie est venue le rejoindre, et Lowry, pour la deuxième fois, se marie en secret de son père, dont la modeste pension les contraint à mener la vie la plus simple et la plus frugale. Lowry fend les bûches et tous deux se serrent devant le poêle. Oui, c'était là leur place en ce monde, et ils l'aimaient. Les enveloppes du père ne sauraient résoudre le problème ontologique du fils. Dans une lettre à son éditeur, Jonathan Cape, qui est alors aussi celui de Traven et de Hemingway, Lowry, qui n'a rien publié depuis 7 ans, l'affirme. Je résolus d'attaquer à la gorge ma fantasmagorie mescalienne, le volcan, et m'employais à fond à écrire ce projet, devenu entre-temps une aventure spirituelle. Pendant ce premier hiver presque sans alcool, devant les montagnes bleues glacées à l'horizon, Lowry, emmitouflé et les doigts gourds, emplit au stylo les feuilles que Marjorie tape à la machine. Tous les deux, sous la lampe, consument leurs jours et leurs nuits pour finalement quoi ? Un roman, de l'encre noire sur du papier blanc. Une œuvre de poète tout emplie de tous les noms des poètes, de tous ceux qui, de Nerval à Baudelaire, avaient avant lui déjà consumé leurs jours et leurs nuits et signé les actes démoniaques des Faust de Goethe et de Marlowe. Si seulement je pouvais représenter un homme qui incarne tout le malheur humain, mais en même temps la vivante prophétie de son espoir. Lowry veut assembler tout le grotesque et l'horrible et la beauté de la condition humaine dans la dernière journée du consul, en 12 chapitres et 12 heures, jusqu'à son assassinat par les fascistes Sinarquistas, la chute de l'ange au nez rouge de clown, précipité dans l'enfer de la Barranca, et un chien mort après lui. Fin mai 40, les grandes feuilles vertes et pourpres des érables se déplient. La glace rompt dans le détroit. Lowry achève une troisième version du volcan et l'envoie chez les éditeurs. Il faut avoir passé les derniers mois dans une cabane de pêcheurs en Colombie-Britannique, loin des journaux comme des postes de radio, pour ignorer que, fin mai 40, le monde de l'édition, comme le monde en général, connaisse quelques perturbations. Ce n'est pas vraiment le bon moment. Après que les armées allemandes ont envahi la Pologne et traversé la Belgique, les panzers filent vers Paris et repoussent vers Dunkerque les soldats anglais. À Saint-Nazaire, plusieurs milliers d'entre eux périssent dans le seul naufrage du paquebot Lancastria de la Cunard, bombardé par l'aviation de Göring. C'est aussi le moment où James Joyce, qui vient enfin d'achever l'écriture de Finnegan's Wake, convaincu que la guerre mondiale est une vaste conspiration contre la publication de son grand œuvre, quitte l'hôtel Lutetia et part se suicider au Pernod sur la ligne de démarcation. En cette fin de mai 40, pendant que Marjorie se rend en autobus à la poste de Vancouver pour expédier le volcan en France, c'est l'exode des habitants du Nord, jetés par milliers sur les routes avec leurs baluchons. Et à Coyoacan, c'est la première tentative d'assassinat de Trotsky. Au milieu de la nuit du 24, des hommes vêtus d'uniformes de la police mexicaine font irruption dans le jardin et arrosent à la mitraillette Thompson, le bâtiment des gardes en briques rouges, puis le corps principal. Lorsque nous nous étions rendus rue Vienna avec Sieva, devenu le vieil Esteban, fils de Trotsky, il m'avait montré la chambre où il avait reçu une balle dans le pied cette nuit-là. Et ça n'était pas une balle perdue, précisait-il, parce que les tirs se voulaient mortels. Les trois occupants de la maison, Sieva et le proscrit Trotsky, et Natalia, s'étaient jetés sous les lits. Dès le lendemain, Trotsky rédige son témoignage pour l'enquête, mais il n'a rien vu. Il dormait quand les rafales ont été tirées de l'extérieur. Des éclats de verre des fenêtres et du plâtre des murs sautaient dans tous les sens, écrira-t-il. Un peu plus tard, je sentis que j'étais légèrement blessé à la jambe en deux endroits. Au moment où la fusillade s'éteignit, nous entendîmes notre petit-fils crier dans la pièce voisine. « Grand-père !» La voix de cet enfant dans les ténèbres après la fusillade reste le souvenir le plus tragique de cette nuit. C'est lui, le grand-père, qui a mené une action en justice pour extraire Sieva de son orphelinat. Et le voilà lui aussi exposé aux balles de Staline. Ses deux filles, Nina et Zina, sont mortes. Et les deux fils que lui a donnés Natalia, Lev et Sergueï, Sieva est son seul descendant. La maison de la rue Vienna est aussitôt transformée en forteresse. On surélève les défenses, déroule des barbelés en haut des murs du jardin, construit à chaque extrémité des miradors de briques percés de meurtrières. On installe à l'entrée un double sas électrifié. Et de nouveaux gardes du corps seront envoyés en renfort par le syndicat des camionneurs de Minneapolis. Le reclus volontaire reprend son travail au sein de la Bastide imprenable. Dans le tiroir de son bureau, un Colt 38 et devant lui le petit automatique calibre 25 qui ne serviront à rien. Les assaillants, une vingtaine d'hommes répartis en quatre automobiles, s'étaient retirés en enlevant le garde Robert Sheldon Hart, dont on retrouvera plus tard le corps au fond d'une fosse emplie de chaux vives. Après plusieurs semaines, l'enquête établira la responsabilité à la tête du commando du peintre muraliste David Alfaro Siqueiros, membre du Parti communiste mexicain et frère ennemi de Diego Rivera, et comme lui, membre de la petite bande des Dieguitos et des Macheteros. Et Siqueiros ancien combattant de la guerre révolutionnaire du Mexique, puis de la guerre d'Espagne du côté des Tchécas, réfugié dans l'état du Jalisco, confondu et condamné, devra encore une fois partir en exil. Pablo Neruda lui fournira un visa pour le Chili. Le 28 mai 1940, 4 jours après ce premier attentat manqué, Ramón Mercader, sous le nom de Frank Jackson, entre pour la première fois dans la maison de la rue Viena et rencontre Trotsky. Dans les heures qui ont suivi l'attentat, Diego Rivera, pris de panique, s'est enfui pour San Francisco. Il vient de rompre avec Trotsky et de quitter avec fracas la 4e internationale. Il compte beaucoup d'ennemis dans les rangs du pouvoir, lesquels, si l'enquête piétine, se réjouiraient de le voir en garde à vue, interrogé et même incarcéré. Peut-être craint-il aussi pour sa vie et soupçonne qu'il est le prochain sur la liste. Dans la précipitation et aussi avec la force de l'habitude, il a demandé à 2 de ses maîtresses d'organiser son départ et de l'accompagner, son assistante Irène Bohus et l'actrice Paulette Godard. Il craint qu'on ne se venge en son absence sur sa collection d'art précolombien, qu'on ne pille les milliers d'œuvres pour lesquelles il fait bâtir son musée d'Anahuacalli. Et depuis la Californie, il demande à Frida Kahlo de faire vider son atelier et ses réserves. Diego et Frida ont divorcé 6 mois plus tôt. Frida est malade et fatiguée. Elle et sa sœur Christina sont longuement interrogées par les enquêteurs qui soupçonnent bien que c'est à l'intérieur de la petite bande qu'ils trouveront l'initiateur de l'attentat. Frida règle néanmoins les détails et les frais de l'immense déménagement et envoie au fuyard une lettre cinglante. « Je suis contente d'avoir pu t'aider jusqu'à l'épuisement, bien que je n'ai pas eu l'honneur d'en avoir fait autant pour toi que Mademoiselle Irène Bohus et Madame Godard. À en croire tes déclarations à la presse, ce sont elles, les héroïnes, les seules à mériter toute ta reconnaissance. Ne va pas croire que je te dis ça par jalousie ou parce que je suis en manque de gloire. Je veux juste te rappeler qu'il y a quelqu'un d'autre qui mérite ta reconnaissance, surtout que cette personne n'attend aucune reconnaissance journalistique ou autre. Et cette personne est Arturo Aramburo. Il n'est le mari d'aucune étoile de renommée mondiale. Il n'a pas de talent artistique. Mais il a les couilles bien accrochées. Et il a fait des pieds et des mains pour t'aider. Et non seulement toi, mais aussi Christina et moi, qui nous sommes retrouvés parfaitement seuls. » Elle joint au courrier les duplicata de toutes les factures pour les chauffeurs et les camions, les caisses de bois et l'emballage précieux des milliers de statuettes du futur musée Anahuacalli de Caoyoacan. Sa colère ne faiblit pas. « Et maintenant, plus que jamais, je comprends tes déclarations et l'insistance de Mademoiselle Bohus à vouloir faire ma connaissance. Je suis absolument ravi de l'avoir envoyé foutre. » D'après une lettre très aimable que tu as envoyée à Goodyear, tu l'as invité à être ton assistante à San Francisco. J'imagine que tout est déjà réglé. Pourvu qu'elle ait le temps de s'initier à l'art de la fresque pendant ses moments de loisir, entre les balades à cheval du matin et son sport favori, le dressage des vieux libidineux. Quant à Madame Godard, remercie-la encore et encore pour sa coopération si opportune et magnifique. » La passion jalouse de Frida Kahlo est tenace. 7 ans plus tard, alors que depuis longtemps, elle s'est remariée avec Diego Rivera, elle exécutera un portrait en pied d'Irène Bohus, dont les bras sont des bites en érection. Entre ses jambes, si poilues que des feuilles, y poussent. Son sexe est énorme et la vulve ouverte, surmontée d'une tête de diable, coule une fontaine. Le dessin au crayon est daté de 1947. Cette année-là, Antonin Artaud, depuis 10 ans retour du Mexique, fait paraître Van Gogh, le suicidé de la société, et Malcolm Lowry, Under the Volcano. C'était Carnet de voyage, Viva, de Patrick Deville, publié en 2014. Vous retrouvez Carnet de Voyage tous les jours à 8h45, du lundi au vendredi, en escale complète, le samedi à 6h, puis le dimanche à 15h30.

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1: Je rappelle-moi les paroles, une émission de Radio Dragon qui vous propose une playlist de chansons françaises des années 30 aux années 80. Nous avons commencé avec un passo doble endiablé, Adieu Terre d'Espagne, d'Émile Prudhomme, accordéoniste très connu à cette époque. Et puis nous allons commencer avec une chanson plus ancienne, même 1923, Emma Liebel sous la blafarde. Alors même si on ne comprend pas très bien les paroles, eh bien l'ambiance plombée est intéressante. Sous la blafarde en question, ben c'était la veuve, autrement dit la guillotine.

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1: Deuxième java avec Annette Lajon, c'est la Guinguette, 1936. C'est le grand moment des guinguettes, au bord de la Marne ou ailleurs.

une chanson charmante de Charles Trenet. Bon, elles le sont toutes, vous me direz, mais enfin, moi, c'est une que j'aime bien parce que bah, je trouve qu'elle est cool. D'ailleurs, elle a été chantée par pas mal de gens, Le piano de la plage. Bon, ça n'a pas d'époque. Hein.

En revanche, ce qu'a une époque, c'est la chanson suivante de Jacqueline François, 1948, Mademoiselle de Paris. Disons que pendant au moins une dizaine d'années, une quinzaine d'années, Paris donnait lieu à des chansons, le ciel de Paris, etc., absolument permanentes. Jacqueline François.

temps avec Antoine, 1968. Antoine qui n'avait pas encore trouvé vraiment son style et qui avait donc repris une chanson de Donovan appelée en français Turquoise.

Le grand rocker français, celui qui se croyait, qui se voulait l'égal d'Elvis Presley, Dick Rivers. Sur la route de Memphis, effectivement très américain, enfin très ambiance américaine plutôt, et toujours très, très écouté.

Enfin, un petit groupe de filles, les Coco Girls, toujours dans cette imitation des grandes années du grand musical américain, les Coco Girls qui nous chantent « Ce mec est too much » 1984.

0: avec les Coco Girls, s'achève cette édition de Rappelle-moi les paroles proposée par Radio Dragon.
1: Ben, est-ce que nous, on sera encore là dans 30 ans? J'en sais rien. Moi, non, c'est sûr. Mais après, je sais pas s'il y aura encore des éleveurs. J'ai bon espoir que oui.
2: Ce podcast est une enquête qui donne la parole aux agriculteurs dans deux territoires, le Nivernais-Morvan et la Haute-Corrèze. Je m'appelle Alexis Gonin, je suis géographe. Avec mon équipe, nous avons rencontré une centaine de personnes pour comprendre comment les agricultrices et agriculteurs vivent la nouvelle époque climatique. Dans ce podcast, vous en entendez 16. 16 agricultrices et agriculteurs qui subissent un changement climatique massif, mais diffus. 16 qui ont témoigné dans les deux premiers épisodes des conséquences du changement climatique sur leur travail et leur situation économique. Néanmoins, les agriculteurs que j'ai rencontrés font face. Ils mettent en œuvre une série d'ajustements techniques pour faire perdurer les systèmes agricoles malgré les mutations climatiques. Mais on sait que les effets du changement climatique s'accentuent d'année en année. À la fin du troisième et dernier épisode, il restait tout de même un doute. Un doute sur la possibilité, pour des systèmes hérités de l'époque de la modernisation agricole, de se maintenir à moyen terme dans la nouvelle époque climatique. Alors à ce stade, autant l'avouer, notre enquête s'est faite déborder. C'est le lot, je crois, de toute enquête de terrain. Se laisser surprendre, voir ses hypothèses de départ bousculées. Avec mes interlocutrices et mes interlocuteurs, nous ne sommes pas cantonnés au seul sujet du changement climatique. La discussion nous a amenés à aborder des sujets sensibles pour eux. Souvent, ils perçoivent une certaine dégradation de leurs conditions de travail et de vie. Épisode 4, des exploitations prises en tenaille.
3: La part de chance, je dirais que c'est 50% du revenu aujourd'hui. C'est lié au prix des céréales, c'est lié à la qualité, c'est lié au rendement, c'est lié à beaucoup de facteurs. Et dans les années, mon père n'avait pas tous ces problèmes-là. Enfin, le facteur chance, une mauvaise année était toujours compensée par un prix. Aujourd'hui, vous faites une mauvaise année, il n'y a pas de compensation. J'ai la chance d'avoir de la trésorerie, mais là, j'avoue que j'ai pu accepter de faire des mauvaises années comme ça. C'est terminé.
4: Vous avez eu besoin de faire un prêt court terme, hein?
3: Ouais. Bah, j'ai autofinancé, et puis c'est la première fois de ma vie que je fais ça, en 20 ans. J'ai toujours réussi à fonctionner sans ça. Et là, je pense qu'on rentre dans une situation, dans un système, dans un cycle incertain. Ouais. Alors, le climat, on arrive encore à s'adapter. Mais le contexte économique, là, c'est compliqué. Faire des prévisionnels aujourd'hui, se projeter pour demain, j'avoue que c'est compliqué. J'aime mon métier. Je veux une qualité de vie. Je veux surtout un revenu. Parce que dans le monde agricole, c'est essentiellement le capital. Mais moi, c'est le revenu. J'ai une famille, j'ai des enfants. J'ai une femme et des enfants qui ont des attentes. Et moi, il me faut du revenu pour ça. Ma femme, c'est pas les tracteurs et la ferme qui... Aujourd'hui, on voit tous que je suis pas vieux, j'ai 54 ans. Avec ma femme, on travaille tous les deux. On voit bien qu'on arrive... On est une génération où on a même pu épargner... qu'avant on y arrivait. Alors imaginez un enfant aujourd'hui qui reprend ma ferme, mon fils demain reprend une ferme, ça veut dire est-ce qu'il pourra acheter une maison, est-ce qu'il pourra faire des travaux, est-ce qu'il pourra faire ce qu'on a réussi à faire, je suis pas sûr, si à moins d'emprunter sur 25 ans, parce qu'aujourd'hui les jeunes sont sur 25 ans, mais si c'est pour entrer dans ce système là, non.
2: On ne parle plus seulement de changement climatique. Ce qu'ils me disent en entretien sur des conditions économiques dégradées, ce n'est certes pas nouveau. C'est ce qu'on entend chaque hiver, quasiment, dans les manifestations d'agriculteurs sur le malaise de la profession. Mais en entretien, on entend des histoires de vie. La parole est plus incarnée. Ces vies, elles nous plongent dans les contradictions du système agricole actuel. Situation complexe, question simple. Comment vivre de l'agriculture à l'ère du changement climatique?
5: Moi, je suis parti travailler il y a 3 ans. Je suis parti travailler ailleurs. J'ai travaillé dans une entreprise qui fait tout ce qui est essais, semences, phyto. Donc, c'est en rapport avec l'agricole. C'était en rapport avec mes études. Hein, j'avais fait des études là-dedans. Mais bon, voilà, j'ai 2 enfants. Et puis, bon, j'ai des emprunts comme tout le monde. J'ai monté une maison. il fallait rentrer de l'argent, donc en plus de mon exploitation, en fait, je travaillais à côté pour pouvoir faire rentrer un revenu fixe pour pouvoir vivre, quoi. Et on se demande clairement si on veut encore de l'agriculture en France, hein. Vu le contexte actuel, on n'a plus de rentabilité dans les exploitations aujourd'hui, donc il est quand même pas normal que des exploitations comme on peut avoir nous, on est obligé d'aller faire un peu travailler à côté pour avoir quelque chose. Une exploitation comme j'ai aujourd'hui, avant deux couples vivaient dessus sans problème. Et aujourd'hui, un couple, on va dire, c'est dit, vous investissez des centaines de milliers d'euros pour tout ça, pour tout juste avoir un salaire basique à la fin, quoi. Alors que je pense que vu les compétences qu'aujourd'hui

0: beaucoup d'agriculteurs que je rencontre de la dégradation de leurs conditions économiques, y compris dans les exploitations les plus solides, n'est rien d'autre que l'illustration d'une statistique brutale mais absolument essentielle. La productivité du travail agricole, c'est-à-dire la plus-value par actif agricole, n'augmente plus en France depuis la fin des années 2000. Et donc l'idée de progrès n'opère plus sur le terrain. Elle est remplacée par les notions de variabilité et d'incertitude.
1: Alors ma trésorerie sur les premières années, certainement comme tout le monde, à peu près stable, après avec un endettement très élevé. Depuis une dizaine d'années, je dirais, elle est en dents de scie, liée aux impacts climatiques, liée aux maladies sur les animaux qui nous tapent aussi quand même de plus en plus souvent. Donc là, par chance, les animaux se vendent, mais la rareté fait aussi le prix. Et voilà, mais au final, il faut s'adapter tous les ans. Parce qu'en ce moment, entre la météo et les maladies, tous les ans, il y a quelque chose. Et puis on en parlait avec mon père l'autre jour. Mon père, il y a des prés qu'il a toujours eu dans sa carrière. Ces prés-là, il y a des compteurs, il me dit, moi, je les ai ouverts une fois dans ma vie. Et moi, depuis 20 ans que je suis installé, ces compteurs-là, ça fait 7 ou 8 fois que je les ouvre. Et vis-à-vis des maladies, c'est pareil. Mon père, il dit tout le temps, vous avez quelque chose qui arrive sur le tapis. Et dites-vous, c'est une FCO, une MHE, une nouvelle FCO, une dermatose. On n'en voit plus le bout. Donc c'est la faute au réchauffement climatique, mais c'est aussi la faute de l'humain. Moi, pour moi, je pense. Parce que la FCO, elle est quand même arrivée avec des moustiques, des trucs qu'on a fait véhiculer de pays en pays par nos déplacements. Donc il y a quand même aussi à se dire, la population et l'impact humain ne vient pas aider sans que les gens veuillent faire un mal. Mais notre style de vie aujourd'hui met notre agriculture en péril.
0: Aléas climatiques, aléas économiques. Deux dépendances fondamentales de l'agriculture. Deux sources d'incertitude pour les agriculteurs. C'est difficile de prévoir si cette année la pluie va tomber, trop ou pas assez, et si le colza va lever. C'est difficile de savoir à quel moment vendre son blé, quand le cours varie du jour au lendemain. C'est stressant de savoir que le prix d'un engrais peut flamber si un conflit se déclenche à l'autre bout du monde. Et même si en ce moment les prix de la viande s'envolent et sont très rémunérateurs, les cours des intrants, et donc les charges de production, augmentent. Et les cours des céréales restent très volatiles. Mondialisation, changement climatique, les agriculteurs se sentent pris en tenaille.
2: Le pouvoir d'achat du français, il est pas à la hausse. Et puis c'est pas la nourriture qui est le principal. Les gens vont se payer un iPad ou un iPhone à 700 ou 800 ou 1000 euros, mais ils n'ont pas d'argent pour se payer un beefsteak.
3: Oui, oui.
2: C'est pas la priorité. Bon, après, chacun fait comme il veut, hein, mais...
4: Le problème du paysan, c'est qu'on est un peu incité, on a bien envie d'investir tout le temps. Mine de rien, là, je vous parle, je vois le toit de ma grange, où on travaille 3 jours par semaine minimum dedans. Pour les légumes, ben, l'été, c'est un four parce qu'il n'est pas isolé. Et l'hiver, ben, du coup, quand il pleut beaucoup, on arrive à avoir des infiltrations d'eau quand c'est vraiment des grosses précipitations. Ou alors une fois, on a même vu une tôle s'envoler. Mais...
5: C'est la vieillerie. Mais...
4: Oui, mais bon, du coup, on est débutants recadrés. Quand on aura fini de payer les emprunts qu'on a, ben, on sera sûrement obligé à en faire d'autres pour pallier à d'autres choses sur la ferme. Ouais.
6: Donc on met des engrais, mais je mets que de l'engrais minéral sur les parcelles que je fauche pour être sûr d'avoir de la quantité. Et ça va pas trop mal. Mais bon, c'est ce que j'expliquais, que c'était un des points qui coûte quand même ces 15 000 euros par an d'engrais, hein, d'engrais chimiques. Et avec des prix très volatiles là aussi, puisqu'ils sont dépendants du prix du pétrole et voilà.
0: Il y a donc une conscience vive de dépendre d'acteurs et de facteurs économiques et climatiques extérieurs à l'exploitation. Ce constat posé, la réflexion stratégique sur le modèle agricole se mène également dans les fermes. Faut-il encore optimiser les systèmes d'exploitation ou essayer d'en changer ? Les agriculteurs que je rencontre se posent des questions. Ils essayent, ils tâtonnent, ils tournent parfois en rond, comme empêtrés dans le modèle dont ils ont hérité et comme pris dans les contradictions de leur époque.

0: Là, j'ai plus la double activité, par contre, parce que là, bon, ben, quand mon père va partir, non, faut que je sois 100%, là, c'est plus possible. Mais voilà, ça a demandé des choix stratégiques, de beaucoup d'optimisation. Du temps de travail, du matériel, je suis pas suréquipé, mais par contre, tout est, voilà, quand on doit aller travailler, faut, le jour J, faut que le matériel soit prêt. Donc, du fait que j'ai beaucoup moins d'élevage, tout ça, mais en fait, le temps que je passe pas à faire de, à être après les vaches, je suis dans mon atelier en train de réparer mon matériel, de préparer les interventions futures. Voilà, je suis beaucoup dans l'optimisation, essayer d'aller le plus rapidement possible, l'efficience. Ça parle peut-être pas à tout le monde, ça, en agricole, mais aujourd'hui, si je peux passer une heure à faire mon boulot au lieu d'une heure et demie, le temps, c'est de l'argent. Hein.
1: Alors, l'agriculture biologique, je suis en plein questionnement. J'ai fini mon contrat depuis un an, donc je suis resté en agriculture biologique malgré tout. Mais j'ai plus d'obligation, je veux dire. Donc, je pense que je ne vais pas continuer encore très longtemps. Parce que la céréale se vend presque au même prix que le conventionnel. Et les animaux, pareil. Donc aujourd'hui, on a des contraintes à être en bio, avec des contrôles supplémentaires, avec une traçabilité encore plus approfondie, pour au final avoir une plus-value qui est quasiment devenue inexistante. Donc,
2: L'aide à la conversion s'est arrêtée.
1: Oui, l'aide à la conversion est terminée. Donc, puis c'est ce que je dis, c'est pas une vie de vivre avec des ailes.
3: On a voulu nous essayer de changer un petit peu notre façon de faire dans le monde agricole. Diminuer les engrais, diminuer les traitements, diminuer ce que j'ai essayé de faire. Je me suis aperçu qu'en diminuant, ben, pour diminuer toujours le revenu, il faut quand même faire du résultat. Malheureusement, il faut faire du produit, il faut faire du rendement. C'est les 5 derniers quintaux aujourd'hui qui payent. Il faut aller chercher les derniers quintaux. Par de l'engrais, par des traitements. Et je me suis aperçu qu'aujourd'hui, malheureusement, quand vous faites une mauvaise année comme 2024, vous avez réduit vos dépenses et en même temps vous réduisez votre rendement et les prix sont pas là. Là, c'est la catastrophe. Mais quand vous avez fait le nécessaire et vous faites quand même un peu de rendement, même si les prix sont pas là, vous arrivez quand même à vous en sortir, même si c'est difficile. Enfin, j'ai 54 ans. Et je me vois pas, enfin, je vois pas ce que je peux solliciter de plus, essayer de faire quoi de mieux pour rentabiliser mon exploitation, à part du photovoltaïque, parce qu'aujourd'hui la mode c'est le photovoltaïque. Mais je vois que j'ai une exploitation qui est trop petite, et j'en parle souvent aux constructeurs en disant adaptez-vous aussi aux petites exploitations que toujours les gros, et ce qui est compliqué. Parce que j'ai une qualité de vie, j'ai ma surface, tout est regroupé, j'estime qu'avec 200 hectares, si je ne suis pas capable de vivre avec 200 hectares, il faut faire autre chose. Et 1000 hectares derrière, comment voulez-vous que je transmette 1000 hectares à mes enfants? C'est incroyable. 200 hectares, je peux encore transmettre à mes enfants. Les fermes familiales, c'est fini, hein, demain.
4: Ben, est-ce que nous, on sera encore là dans 30 ans? J'en sais rien. Moi, non, c'est sûr. Mais après, je ne sais pas s'il y aura encore des éleveurs. Moi, j'ai bon espoir que oui.
5: Pourquoi l'extensification, ça ne marcherait pas économiquement?
4: Eh bien, parce qu'on le voit, vous avez des coûts de mécanisation qui sont trop importants, parce que si vous courez des hectares pour faire trois bottes de foin, vient un moment donné où économiquement, le gasoil, vous le payez le même prix que si vous faites 10 tonnes de récolte à l'hectare. Du coup, tout s'enchaîne, que ce soit les clôtures, que ce soit... Et puis, s'il faut acheter un hélicoptère pour aller faire la surveillance des animaux, c'est pas possible. Donc, oui, là-dessus, on va pas lutter contre le Brésil. Je pense qu'il faut leur laisser la chose.
2: Pour desserrer les tenailles, les agriculteurs s'interrogent. Faut-il poursuivre les dynamiques enclenchées depuis plus de 50 ans et continuer à grandir les exploitations? Agrandir le cheptel en même temps que les surfaces de prairies? Augmenter les rendements ou augmenter les superficies cultivées? Mais ces choix augmentent aussi la charge de travail, sans toujours augmenter le résultat d'exploitation. Et devenue très grande, beaucoup d'exploitations sont aujourd'hui difficiles à transmettre dans un contexte de crise des vocations et de démographie agricole déclinante.
6: J'ai changé mon mode de fonctionnement et le nombre de vaches à cause des crises économiques, climatiques et des crises sanitaires. Tout se tient, quoi.
2: D'accord.
6: Une lassitude qui s'installe, une fatigue, puisque je suis tout seul sur l'exploitation. Et c'est quand même, au quotidien, c'est tous les jours. Il n'y a pas de break, il n'y a pas de repos, pas de week-end. Et bon.
0: Moi, je me suis posé la question là, les dernières années, si je devais continuer le métier.
5: Ah oui ?
0: Ouais.
5: Carrément.
0: Ouais.
5: À cause de quoi ?
0: L'ensemble des choses. Entre les sécheresses à répétition qu'on a eues les années passées, la conjoncture actuellement qui est quand même très compliquée. Et on se demande clairement si on veut encore de l'agriculture en France.
2: Les 16 entretiens que j'ai enregistrés pour ce podcast et la centaine que nous avons menés avec mon équipe dans le cadre de cette recherche ont débordé de la seule question climatique. Les aléas climatiques et les conséquences indirectes du changement climatique sont certes une source d'incertitude pour les agriculteurs, mais ils se conjuguent aux aléas économiques. Ainsi, la question de l'adaptation à laquelle était arrivée notre enquête dans l'épisode précédent était peut-être mal posée, ou en tout cas insuffisante. Il faut dézoomer, se demander pourquoi les exploitations agricoles sont-elles vulnérables au changement climatique ? Quelles sont les causes profondes de cette fragilité ? Ce n'est pas seulement la succession de sécheresses, des irrégularités dans le régime des pluies et des températures, le bouleversement du fonctionnement des écosystèmes cultivés, c'est pas seulement tout ça qui met en difficulté beaucoup d'exploitations agricoles dans les territoires enquêtés. Les causes de cette vulnérabilité sont plus profondes. Le changement d'époque climatique agit comme un révélateur de tensions structurelles inhérentes au système hérité de la modernisation agricole. Même dans les exploitations dites « assises », héritières de plusieurs générations d'agriculteurs, avec un parcellaire foncier solide, cohérent, du matériel performant, peu de dettes, même dans ces exploitations, les agricultrices, les agriculteurs témoignent de dynamiques, depuis une dizaine d'années au moins, de dégradation des résultats économiques, des conditions de travail, du revenu. Chez les personnes que je rencontre, l'inquiétude liée à l'incertitude a remplacé l'enthousiasme alimenté par l'idée de progrès qui était vivace dans les générations précédentes. Chez ces agriculteurs, une autre question émerge, bien plus large que celle de l'adaptation au changement climatique, celle de la transformation des systèmes hérités de la modernisation agricole. Et cette question sera explorée dans les deux derniers épisodes de cette série.
0: Je pense que malheureusement, on est dans un modèle, on est tellement ancré là-dedans qu'on a dû... De toute façon, on va être obligé d'en sortir. Et on est tellement habitué à ça que c'est comme ça depuis tellement longtemps que faut se remettre en question, mais sérieusement. Et là, c'est pas dans 20 ans qu'il faut se remettre en question, c'est là maintenant. Mais le problème, c'est qu'on n'a peut-être pas encore les solutions réelles qui sont... Chacun y va à tâtons, essaye de voir ce qui fonctionne plus ou moins. Mais on s'aperçoit que pour le moment, la recette miracle, personne ne l'a trouvée.
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7: Mal nommer un objet, c'est ajouter au malheur du monde.
8: Albert Camus.
7: Et les NTG sont clairement une des applications concrètes de rhétorique et de mauvaise utilisation de termes.
8: En 2023, la Commission européenne inventait un nouveau sigle, NTG, pour Nouvelles Techniques Génomiques. Elle souhaitait que les plantes issues de ces techniques ne soient pas considérées comme des OGM pour en faciliter la commercialisation. Dans ce hors-série de OMG Décodons les biotech, nous allons décortiquer ce qui se cache derrière ces NTG avec Yves Berthaud. Ce chercheur à l'INRAE a été en charge de la détection et la traçabilité des OGM pendant plusieurs décennies. Il a également siégé au comité scientifique du Haut Conseil des biotechnologies.
7: Les biais de connaissance sont si importants qu'on peut arriver à des situations vraiment risibles. Comme le président Trump assurant récemment, sans aucune contradiction du président Macron, que grâce aux OGM, ses concitoyens états-uniens bénéficient, en consommant des OGM, d'une espérance de vie plus importante que les Français. Ce qui est totalement contraire aux données statistiques actuelles. En effet, l'espérance de vie en bonne santé des Américains régresse, que cela soit corrélé ou non aux OGM. C'est dire que à quelle incongruité on peut aboutir quand la science est négligée face à des objectifs financiers et politiques. Les promoteurs des techniques pratiques NTG doivent minimiser la complexité du vivant s'ils veulent faire accepter les produits NTG. Le génome n'est pas un ensemble de gènes sous forme de Lego qu'on peut déplacer. C'est un ensemble, c'est un réseau. Et la simple modification, quelquefois, d'un simple nucléotide, ce qu'on appelle une mutation ponctuelle, peut changer complètement un réseau de régulation de gènes. C'est pour vous dire que la complexité extrême des génomes a été oblitérée pour essayer de vous faire croire que tout était sous contrôle.
8: Vous dites que les NTG sont des OGM. Pourtant, les récents ministres de l'Agriculture, M. De Normandie, ont affirmé à plusieurs reprises le contraire.
9: Notre sujet, qui est un sujet en plus générationnel, c'est celui des NBT, qui est différent des OGM, qui d'ailleurs n'a rien à voir, alors que certains essaient de faire des amalgames pour empêcher justement de faire les NBT.
7: La Cour de justice de l'Union européenne a rappelé en 2018 que les produits NTG étaient des OGM parce que les techniques avaient été développées majoritairement après 2001, c'est-à-dire date de la parution de la directive de 2018, et parce que ces techniques ne bénéficiaient pas d'un long historique de sécurité avérée. Et donc que toute la réglementation européenne à ce propos, qui est l'évaluation des risques, la traçabilité, les règles de coexistence, etc., était applicable à ces produits. C'est évident que cela a déclenché un tollé important chez les zélateurs, les prometteurs de ces produits, qui espéraient une position beaucoup plus laxiste, comme commençait à se dessiner aux États-Unis et dans quelques autres pays tiers.
8: Vous évoquez la définition juridique d'un OGM en vous appuyant sur l'arrêt de la Cour de justice de l'Union européenne. Les promoteurs de ces NTG affirment que cette définition ne peut s'appliquer aux NTG. Pour eux, les plantes modifiées par ces techniques sont équivalentes à ce qui se fait naturellement ou la sélection conventionnelle. Et cela serait l'argument principal pour dire que les NTG ne sont pas des OGM.
7: Ces plantes pourraient-elles être considérées comme naturelles ? C'est un sophisme classique. Oui, des mutations surviennent de la nature, mais jamais au rythme, à l'échelle, ni avec la systématicité des produits issus des NTG. Fondamentalement, c'est comme si vous disiez que la tour de Montparnasse est naturelle parce qu'elle comporte énormément de sable. On confond la matière et la façon de la transformer. C'est un raisonnement circulaire. On affirme que les NTG sont sûres, elles sont soi-disant naturelles. Puis on utilise cette naturalité, pseudo-naturalité, pour justifier leur absence de traçabilité et d'évaluation. C'est uniquement un ensemble rhétorique qui n'a strictement rien à voir avec la réalité biologique. Le présupposé de la Commission européenne, c'est que si un nucléotide, un ou quelques nucléotides sont modifiés, c'est équivalent à ce qui peut se passer dans la nature, c'est toujours peu, et c'est jamais prouvé, il n'y a pas de base scientifique qui ont montré que cette équivalence existait, et surtout c'est totalement faux puisque on sait que même la différence de un nucléotide peut modifier à l'autre bout du génome la localisation de deux chromosomes et modifier du coup l'expression de certains gènes. Et donc une simple base modifiée peut désactiver, par exemple, un gène de résistance chez le blé. C'est ce qui a été observé. On a fait des, comme ça, une modification, une mutation d'un gène de résistance chez le blé. Et en fait, on a rendu la plante plus vulnérable à d'autres maladies. Donc, c'est ce qu'on appelle un effet pléiotrope. C'est-à-dire que un gène peut influencer plusieurs caractères. Et dans le cas présent, il a provoqué, en plus, des anomalies de croissance de la plante. Donc ce n'est absolument pas la taille qui joue, c'est la localisation et le type de modification que cela va induire.
8: Dans sa proposition législative, la Commission européenne distingue deux catégories, les NTG 1 et les NTG 2.
7: La catégorie 1 serait constituées de plantes dont les modifications génétiques et épigénétiques seraient considérées comme équivalentes à ce qui pourrait survenir naturellement ou par des méthodes de sélection traditionnelles chez les plantes. Pour ces plantes de la catégorie NTG1, la Commission propose de ne plus exiger d'évaluation des risques, plus de traçabilité et donc plus d'étiquetage obligatoire. La catégorie 2 rejoindrait les OGM classiques transgéniques actuels pour lesquels il y a donc traçabilité et évaluation des risques. Quand on commence à regarder la différence entre les NTG1 et NTG2, on s'aperçoit que ce chiffre de 20 modifications génétiques proposées par la Commission européenne est tout à fait arbitraire, ne correspond à aucune valeur scientifique. Il n'y a aucune base biologique pour ça. Un administrateur de la Commission européenne a reconnu lui-même dans une conversation que c'était un chiffre arbitraire et qu'il fallait bien trouver une valeur pour essayer d'exempter ces produits. Ce seuil de 20 modifications génétiques permet, sa définition, permet de cumuler des altérations de plusieurs centaines de nucléotides et d'accepter des organismes pour lesquels des délétions de séquences de toute taille, de toute forme et de toute fonction seraient acceptables. On peut estimer que plus de 99% des NTG en cours de développement passerait sous le seuil des 20 modifications et donc serait exempté. Et comme le vient de le faire remarquer dans un article le BFN allemand, qui est un organisme d'État, avec l'intelligence artificielle, vous pouvez quasiment faire passer toutes les plantes génétiquement modifiées comme étant de la catégorie NTG1.
8: La Commission européenne propose d'exempter les produits issus de NTG1 du fait de leur naturalité. Ok. Bon, on a vu que ça n'était pas vraiment le cas et que ça n'était pas documenté. Elle dit aussi que ces techniques sont plus précises que les techniques de la transgénèse.
7: Ces outils sont un peu plus précis. La seule chose que l'on a réussi à faire avec ces nouveaux outils dits des ciseaux génétiques, c'est au lieu d'un tapis de bombe, vous envoyez un missile. Mais ce missile a toujours des effets collatéraux.
8: Est-ce qu'on peut conclure que les NTG et les plantes transgéniques, c'est globalement la même chose ?
7: Il n'y a pas de différence au niveau des risques entre du l'OGM transgénique et du NTG. C'est comme si vous me disiez que du TNT apporté par une bombe et du TNT apporté par un missile diffèrent parce que le missile est plus précis que la bombe qui va se balader quelque part. Le problème, c'est toujours le TNT. Quand vous voulez introduire ces produits NTG, vous vous retrouvez avec les mêmes vecteurs que pour les OGM transgéniques. Ça peut être des billes d'or ou de tungstène, ça peut être bactéries de type agrobactérium, etc. Et vous allez devoir insérer des gros morceaux, par exemple Cas9 est une très grosse protéine, et donc le gène est très gros, et vous allez devoir essayer de l'introduire dans le noyau. Pour aller dans le noyau, vous allez devoir casser les membranes, casser l'ergastoplasme, vous allez devoir abîmer généralement les mitochondries, les chloroplastes et d'autres organites, et vous allez casser la membrane nucléaire pour aller casser le chromosome. En fait, pour aller faire de la dentelle au niveau de quelques séquences dans le noyau, vous envoyez un bulldozer qui casse tout, et vous allez essayer que ce bulldozer laisse les cellules se réparer et que vous retrouviez ces cellules encore vivantes. Ensuite, quand on vous parle de ciseaux moléculaires, ce ne sont pas des ciseaux de chirurgien qui vont couper à un seul endroit. Il faut que vous imaginiez ça plutôt comme une cisaille qui va couper à des milliers d'endroits en même temps. Ces milliers d'endroits induisent qu'il va y avoir en fait un système d'urgence, un SAMU moléculaire qui va essayer de réparer, parce que ces coupures double brin occasionnées par les enzymes des systèmes NTG coupent à des milliers d'endroits. Et les urgences vont chercher, ces urgences moléculaires, vont chercher à recoller les morceaux, mais sans trop savoir d'où ils viennent. Et donc vous allez obtenir comme ça des modifications très importantes, ce qui peut aboutir à ce qu'on appelle un chaos génétique, une chromotripsie. Statistiquement, dans les centaines de milliers de cellules qui ont été modifiées, une fois que vous avez éliminé les cellules mortes, vous allez pouvoir trouver de temps en temps des cellules qui auront le caractère qui vous intéresse. Et vous espérez qu'un certain nombre de cellules vont être capables de se remultiplier et vous allez, en changeant à nouveau la composition du milieu, essayer de créer ce qu'on appelle des cales, à partir desquelles vous pourriez normalement régénérer des plantes. Ces techniques, en utilisant des hormones, etc., induisent des états de mutation et d'épimutation qui sont totalement incontrôlés.
8: À partir de centaines de milliers de cellules qu'on avait initialement dans notre boîte de pétri, on se retrouve après l'utilisation de ces outils de modification génétique avec seulement quelques-unes encore vivantes. Il faut encore transformer ces cellules en plantes.
7: Ces plantes sont toujours dans des tubes en essai, et vous allez ensuite essayer de faire ce qu'on appelle une habituation pour les passer dans des serres. Vous allez à nouveau avoir tout un ensemble de mutations et d'épimutations. Vous allez ensuite devoir passer au champ, et là, ça va être à nouveau un problème de mutation et d'épimutation, et vous n'êtes absolument pas certain que le comportement en serre sera représentatif du comportement qu'il y aura dans les champs.
8: Le processus pour modifier génétiquement une plante est, nous venons de le voir, long et complexe. En quoi cela diffère de la sélection conventionnelle telle qu'elle est pratiquée depuis des millénaires ?
7: Quand vous faites des croisements conventionnels, vous mettez en présence du pollen avec des gamètes femelles. C'est toute une compatibilité entière du génome qui est mise en jeu. Ce n'est pas un missile que vous allez envoyer en espérant qu'il ne va détruire qu'un bâtiment et pas toucher les bâtiments d'à côté. Là, c'est une harmonie qui a été sélectionnée au cours de l'évolution et qui va permettre au tube pollinique d'aller féconder l'ovule de la plante.
8: Nous aurons l'occasion de revenir en détail sur la question des tests de toxicité dans un prochain épisode de OMG Décodons les biotech. Cependant, afin de faire le tour complet de la question, abordons brièvement l'évaluation des risques de ces plantes NTG.
7: Après, ce qu'on peut vous regarder, c'est qu'un certain nombre de ces molécules d'ADN et d'ARN traversent le tractus digestif et passent dans la circulation sanguine. Et donc, on ne sait pas ce que ça peut faire. On sait que chez l'homme, par exemple, vous avez un certain nombre de messagers qui circulent au travers du sang ou entre cellules. Ces messagers peuvent être sous la forme d'hormones, ce qui était le cas le plus classique, de certaines protéines. Et on sait maintenant que de l'ADN circule dans le flux sanguin et influence les différents organes. Pouvoir déterminer quel est l'effet d'une modification plus ou moins grande ou plus ou moins petite, selon les cas, sur le phénotype d'une plante est soit aisément visible, comme par exemple la production d'une toxine ou la perte de la résistance à une maladie, comme on aurait vu pour le cas du blé, ou au contraire, quelque chose qui est beaucoup plus subtil, une régulation, puisque en fait, les régulations au niveau des plantes, comme au niveau humain, se font au niveau de réseaux, et donc vous risquez de ne pas pouvoir le déterminer ni le voir dans les quelques essais qui sont faits par les firmes, parce que ces modifications auront des effets peut-être dans certaines circonstances qui n'ont pas été testées. Tout ça parce que les industriels ont réussi à imposer des systèmes de BPL, de bonnes pratiques de laboratoire, qui sont déjà très en retard sur ce qui est connu dans la recherche et qui sont menées par les laboratoires, fournies aux instances d'évaluation qui n'ont elles-mêmes pas les moyens pour pouvoir vérifier ou pas tel ou tel résultat. Vous avez la toxicité aiguë, on arrive à voir et on élimine le produit, et puis vous pouvez avoir des toxicités chroniques qui vont pas se voir immédiatement, qui vont avoir des effets délétères au long terme, et c'est peut-être 10 ou 20 ans après que l'on verra l'effet. Les évaluations qui sont actuellement menées avec des normes qui mettent 20 ans à être établies sont totalement insuffisantes. La majorité de l'évaluation des risques ne prend pas en compte les résultats de la recherche.
8: La Commission européenne propose que les plantes issues de NTG1 ne soient pas étiquetées. Elle a longtemps argumenté que la détection et la traçabilité de ces plantes est impossible.
7: Il faut se rendre compte que les consommateurs perdront leur droit de savoir ce qu'ils achètent. On ne pourrait plus faire la distinction entre une salade issue de la sélection conventionnelle et une autre qui est une NTG. Cette absence de traçabilité est un problème majeur en cas de problème sanitaire ou environnemental, car on ne pourrait pas identifier la source du problème. Ça, c'est la première chose. La traçabilité, techniquement, est tout à fait possible. Il existe de très nombreuses techniques utilisables au champ, autant qu'au laboratoire. Ces techniques, elles permettent d'identifier même les variétés. Elles sont utilisées en routine par les semenciers. Elles sont obligées d'utiliser des techniques d'identification des variétés et des variétés OGM ou pas OGM. Elles sont obligées de les connaître pour protéger leurs brevets et pour, ne serait-ce qu'une chose, vérifier la qualité des semences qu'elles commercialisent. L'article d'une équipe belge en 2025 démontre qu'il est totalement possible de détecter les produits NTG, même sur la base d'une simple mutation ponctuelle, et de vérifier par l'approche matricielle qu'il s'agit bien d'un produit NTG. On se retrouve avec le même système d'identification qu'au tout début de l'identification criminelle. On prenait des photos et on mesurait les bras, l'écartement des yeux, la longueur de la mâchoire et des choses de ce genre-là pour être sûr que X ou Y, alors qu'on ne connaissait pas encore les empreintes digitales palmaires, était bien le criminel qui était recherché. C'est le même principe, c'est que vous allez utiliser d'autres points dans le génome, d'autres modifications laissées par les outils et les cultures in vitro, etc., pour pouvoir vous assurer que la mutation ponctuelle que vous avez détectée est bien due à un produit NTG et n'est pas une simple mutation naturelle.
8: À la fin des années 90-2000, les promoteurs des plantes transgéniques nous parlaient de plantes qui allaient pousser dans le désert, dans des sols salins, résister à des tas de virus, des tas de pathogènes. Ces plantes ne sont jamais sorties des laboratoires. Actuellement, nous assistons avec l'arrivée des plantes NTG à la réédition de ces promesses.
7: On vous parle avec ces produits NTG aussi de la capacité de produire rapidement des nouvelles variétés adaptées à la sécheresse, aux maladies. Dans le cas des NTG et des OGM d'une manière générale, ces cultures in vitro nécessitent que l'on ait des espèces et même des variétés qui ne soient pas récalcitrantes à ces techniques. Le fait que l'on soit obligé d'utiliser des variétés non récalcitrantes oblige la majorité des entreprises à recourir toujours aux mêmes variétés depuis donc plus de 40 ans et ensuite d'essayer de faire par des rétrocroisements avec les variétés élites qui servent à obtenir les variétés commerciales, à essayer d'éliminer donc toutes les modifications non intentionnelles par ces rétrocroisements. Et c'est une des raisons pour lesquelles, quand les promoteurs des produits NTG annoncent qu'ils vont réduire le temps de production des variétés commerciales, on peut que s'étonner au vu de ce qui est actuellement disponible et nécessaire. La majorité des NTG qui sont actuellement prévus et qui commencent à être commercialisés reprennent en fait la même gamme de produits commercialisés que les OGM transgéniques, c'est-à-dire des tolérances à des herbicides et des résistances à des insectes. Parce que ce sont les produits qui permettent le plus rapidement possible des retours sur investissement. À côté de ça, vous avez toujours des produits qui sont commercialisables pour pouvoir satisfaire l'ego de certains. Par exemple, on s'est beaucoup focalisé à un moment donné sur les ananas roses que vous commandiez, qui coûtent 10 à 15 fois plus cher qu'un ananas, et de façon à agrémenter votre salade de fruits d'ananas roses que vos voisins n'auront pas, de façon à satisfaire votre ego. Dans la majorité des cas, en fait, on n'observe pas de commercialisation des produits qui sont décrits dans les articles scientifiques. Reprenons par exemple le cas du champignon qui ne brunissait pas. En fait, quand le chercheur qui nous annonçait il y a un peu moins de 10 ans qu'il allait commercialiser des champignons qui ne bruniraient pas et qui seraient donc beaucoup plus présentables, etc. Quand il a voulu les commercialiser, il s'est rendu compte que les brevets qui était présent sur toutes les techniques qu'il avait utilisées dans le domaine de la recherche, l'empêchait de commercialiser son produit.
8: Les plantes transgéniques ou les plantes issues des nouvelles techniques de modification génétique sont brevetées. Les brevets, comme vous venez de nous le décrire, sont un facteur limitant. Dans l'épisode de OMG Décodons les biotech, consacré à la brevetabilité du vivant, nos interlocuteurs affirmaient que l'arrivée des NTG pourrait faire exploser le nombre de brevets et menacer concrètement les petits semenciers.
7: Il faut savoir que les techniques qui sont utilisées et les brevets, surtout les nombreux brevets, parce que vous avez à la fois des brevets princeps, comme la technique reposant sur CRISPR-Cas. Vous avez d'autres brevets, des brevets d'application. Donc le prix des produits NTG augmente énormément. Et si vous regardez les statistiques de l'USDA, qui est le ministère de l'Agriculture, vous vous apercevez qu'il y a une augmentation énorme de tous les produits à base de brevets, comme les OGM transgéniques et les produits NPT, et donc ce sont des semences qui coûtent très cher et qui, du coup, sont réservées à de grandes exploitations agricoles où vous allez pouvoir essayer d'amortir le coût de ces semences en ayant de grandes surfaces, mais du coup, vous allez évidemment devoir accroître ces surfaces, vous allez devoir accroître le matériel agricole très cher et généralement, on constate un endettement important de ces structures. Et ces produits ignorent évidemment les impacts négatifs sur les petits agriculteurs, sur les petites firmes de sélection conventionnelle, et ça parce que, par exemple, vous allez avoir des dépôts de brevets sur ces produits NTG et sur les séquences, etc., qui vont faire que ces entreprises avec des brevets vont aller voir les sélectionneurs conventionnels en disant « j'ai breveté ». Telle ou telle séquence dont je sais que vous aviez auparavant sélectionné de manière conventionnelle le gène, je vais vous attaquer pour contrefaçon. Et donc, on se retrouve avec des situations paradoxales où des entreprises semencières ayant uniquement utilisé des techniques conventionnelles se retrouvent attaquées et doivent retirer de leur catalogue ces produits conventionnels de peur de passer des années devant les tribunaux et de perdre sur un argument uniquement juridique parce qu'ils n'ont pas fait des séquençages, ils n'ont pas tracé tous leurs produits, etc., etc.
8: Un des problèmes connus avec les plantes transgéniques était la coexistence entre filières OGM et non-OGM. Cultiver des NTG au lieu des OGM transgéniques ne change pas ce problème économique, voire politique.
7: Le fait qu'il y ait comme ça des produits OGM transgéniques ou des produits NBT réduit pour toutes les plantes allogames, c'est-à-dire les plantes qui ont une fécondation croisée qui peut se faire à distance, comme par exemple le colza jusqu'à 13 km, le maïs qui est à 3-4 km, et donc toutes ces pollinisations croisées empêchent les agriculteurs autour d'utiliser des semences ou bio ou conventionnelles, etc. On retrouve le même problème avec ces pollens viables qui se disséminent à très longue distance qu'avec certains pesticides comme le dicamba aux États-Unis qui est capable de vous mettre à bas un verger alors que en fait vous avez un champ de soja qui a été traité au dicamba à plusieurs kilomètres. C'est un risque socio-économique et c'est un risque de disparition en fait des producteurs de conventionnels et de bio. C'est ce qu'on a déjà observé et donc il n'y aura rien de nouveau sous le soleil. C'est ce qu'on a déjà observé en Espagne avec la production de maïs OGM Mono-810. Tous les producteurs de maïs bio ont disparu parce que ils ne pouvaient pas résister à la contamination de leurs produits. La coexistence doit s'organiser par territoire, avec des distances importantes. Et en gros, par exemple, en France, ça voudrait dire la Beauce décide de faire du maïs OGM et l'Alsace, qui a déjà des cahiers des charges de qualité sur le maïs, décide de rester non-OGM. Et là, ça devient non plus un problème biologique ni un problème socio-économique, ça devient un problème politique.
8: Une autre promesse commune entre les OGM transgéniques et les plantes issues des NTG, ce serait leur capacité à nourrir le monde. Là encore, en quoi les nouvelles techniques réussiront où la transgénèse a échoué ?
7: Quand on considère ensuite l'origine de la faim dans le monde, on s'aperçoit que ça n'est pas lié à la production agricole qui est actuellement en surproduction. La faim dans le monde a pour première cause les conflits armés, les déplacements de population et les pertes qui varient de 30 à 70% des produits comestibles au long des filières. Donc, les produits NTG ne peuvent en rien contribuer, puisque vous pouvez vous trouver avec des pays dans lesquels une région possède des populations déplacées qui crient famine, et à l'autre bout du pays, vous avez de la surproduction et même de l'exportation à l'extérieur d'aliments, simplement parce que les infrastructures de transport seront insuffisantes. Quant aux carences, on se retrouve avec des monocultures qui ont remplacé les potagers, et c'est ce qu'on observe par exemple en Asie, où suite à la révolution verte des années 70, on se retrouve avec des productions de riz exportables, mais sans tous les potagers qui permettaient d'avoir une nourriture équilibrée.
8: Merci pour toutes les informations et connaissances que vous nous avez partagées au cours de cet entretien. Un mot de conclusion ?
7: Quand on vous parle de ces techniques NTG, on fait souvent appel à l'innovation. Il faut absolument, de toute façon, qu'on utilise ces techniques parce que les Chinois ou les Américains vont aller plus vite et nous, on sera en retard, etc. En fait, à aucun moment, on ne questionne le modèle social qui est derrière. Cette course en avant, cette course de la reine rouge, est toujours mise en avant pour dire qu'il ne faut pas prendre de retard par rapport à d'autres pays. Mais en même temps, on se rend compte que ces modifications ne sont pas si efficaces et ne sont pas si sans danger qu'on le dit. Par exemple, dans le cas de l'homme, les projets de thérapie génique sont en fait très rares parce que on sait dans le domaine animal et on devrait y réfléchir un peu plus dans le domaine végétal, on n'en sait pas assez sur les modifications et les effets non intentionnels d'insertion, de modifications non ciblées dans les millions de pangénomes humains qui sont en cours de décryptage. C'est pour vous dire que les principes de précaution qui est encore appliqué dans la majorité des cas chez les humains devrait être considéré chez les végétaux. Il existe aussi une citation que j'utilise de temps en temps de Pierre-Gilles de Gênes, c'est que les experts sont toujours les experts des guerres passées, mais qu'ils ne peuvent pas prévoir les guerres à venir.
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0: Extrait du recueil Paroles de Pierre, aux éditions La Vilaine Éditrice, quatre poèmes de Stéphane Padovani, sur des lectures de Guy Roulet, Sophie Porzier et Rémi Clenet, du Cours Charmet.
1: Dis encore cela patiemment, plus patiemment, me demande le poète, maître de patience. Tu sais lequel, ou tu l'ignores, peu importe le nom finalement, par lequel s'énonce cette nécessité. Le contour givré des jeunes pousses et des branches âgées, le rayon d'hiver qui trempe dans ma tasse, me murmure à peu près le même mantra, la même leçon de patience. Plutôt courage que résignation, fermeté des valeurs plutôt qu'obéissance. Pli au diktat tactique de la résilience, mots mijotés à toutes les sauces, accommodés à tous les plats, affadi, affaibli, affublé de tous les masques que notre impatience jettera bas. Oui, dis encore cela, avec fureur, en défi au bourreau, m'invite-t-il, encourage, enjoins, admoneste, puisque la poésie n'est pas mollesse, mais parfois molosse, qui mord aux fesses. Ainsi, ma patience n'a ni base, ni sommet d'aucune pyramide, mais socle fondé sur le temps, passé à l'écoute des enfants, à la réponse tentée comme un premier enseignement, toujours premier, toujours dans sa primeur, sa prime inexpérience, son insavoir, sa pauvreté, toujours nu dans l'hiver de la vérité et dans l'hypothèse d'un été cheminant. Socle et cycle fondus, fendus, mais fort des pages lues à ta lumière. Toi, poète patient, que la pensée sous les nuages apaise, soigne sans guérir. Chaman blessé, insatisfait de soi, impatience, intranquille. Mais dans l'adversité, persévérant à peindre, à assister le vent dans sa pesée, la beauté dans sa cosse, la joie dans son silence. La hâte alors survient comme un phare cingle sur les vagues, car il est temps de toucher terre, de feu, de glace et de prairie, de chasser les coléoptères à col léopard, de nos ministères les bruits d'urinoirs, planter notre impatience avec autant de soin que l'arbre le plus humble et le plus amaigri.
2: Alors à nous de retisser le temps à large maille, résoudre les béances aux vies interrompues, refaire écho quand bien même le souffle presque autant qu'eux nous manque. Nos déparés, nos délabrés disjoints, sans doute toutes ces imprécations ne servent à rien qu'à calmer des colères de marches blanches, de rouges désolations. Quand bien même nos surdités, nos mains trouées, quelques miettes de mots au fond des poches font si maigre banquet. Un sac plein d'air non recyclable roule sur nos trottoirs. Les mots terribles et nécessaires d'autres poèmes, je les ai relus. Tremble aux feuilles qui brillent blanches dans les ténèbres. Ma mère jamais n'eut les cheveux blancs. Que sont mes amis devenus que j'avais de si près tenus et tant aimés, etc. Mon fils a dit, tu as bien de la chance. La mort a épargné ton cercle le plus proche pour l'instant. Pour l'instant, les leçons au fouet, comme a dit le poète de Grignan. Mais il n'empêche, je viens réclamer aujourd'hui les absents injustement tranchés. Qu'on leur rende souche où s'asseoir, banc de pierres érodées sous un tilleul, allée de cerisier, que sais-je. Pour un moment. Rien qu'un moment. Est-ce trop demandé? Pour un moment de main reprise, de visage touché.
3: « L'impatience de l'hiver à devenir printemps, je la sens dans mon ventre et sur ma langue. L'ouverture de la gangue se fait attendre comme une vérité rétablie. De la neige, on peut cependant avoir la nostalgie en souvenir d'une amie lointaine que les aléas de la vie ne ramèneront pas. Pourquoi ce givre pauvre, vite dissipé à la surface des routes, des chemins de forêt, s'attarde-t-il encore dans nos cœurs ? La saison que j'attends et son tapis de fleurs n'est qu'un rêve d'enfant. Trop impatient ! Pourtant, c'est là qu'il vibre. Entre deux mains fébriles, tel un oiseau tremblant, c'est bien réel, l'appel de tout un être à sa saison. Guettez alors, avec plus d'attention à ce qui fait réponse, ce que les arbres annoncent de leur voix éolienne, des nouvelles du printemps. Patience n'est pas passivité, n'est pas soumission au temps, au bon vouloir des dominants, aux promesses, à l'aléatoire désir qui nous laisse disponibles, corvéables, consommables. Patiente est la femme qui fourbit ses armes, ses rêves, foulant son propre sol en pas dansés, non cadencés. Patient l'homme qui sort de ses non-dits, s'expulse de sa fièvre, rompt avec ses peurs. Chacun poseur d'actes et de paroles, comme borne offerte aux jeunes voyageurs, air de repos puis de vaillance, patience.
1: Tu marchais dans les rues éboulées sous le temps, les fleuves étaient en crue. La nuit avait détruit ce qui restait d'antan et la pluie tombait de rue. La boue couvrait le bout de tes chaussures, des trous éclataient en bubons sur le tissu trop mou de ton rêve, des cailloux volaient vers les fenêtres. Les mots même avaient chu. C'était un défi d'être parmi les ruines exposées à ta perte, mais tu marchais. Et ton pouls n'était pas inerte. Des toits tiraient des snipers avec indolence. Où chercher l'insolence qui abattrait leur peur ? Rebâtir semblait un travail cyclopéen. On ne peut pas multiplier des pins ni rendre un mur en un instant moins laid. Mais en penser d'abord l'architecture. Tu fus tenté par la jachère, le repos et le vent, la terre, et laisser s'écouler 1000 ans. Quand vint alors ce remuement, teigneuse comme un prurite, la vie grattait à ta porte, poussait crûment son inlassable invite. Lève-toi, jeune femme, disait-elle, brûle en bras zéro dans la station polaire, balaye au bout de l'équation tous les zéros, car la pénurie règne. Et la peine urine à chaque caniveau. Ouvre mieux ton diaphragme à la lumière des mots comme à ta nuit. Lève-toi, jeune homme. Lévite tel un bonze, ronge le bronze de tes barreaux et fais barrage au pogrom promis par des fronts de taureaux dont l'étoile de Don Pablo torré la rage. Lève-toi, animal. Rugis, barille, brame, aboie, feule, avant que jungles et brousses n'absorbent tous les cris. Comme ce mur orbe qui m'a circonscrit sans me faire taire ma gueule. Lève-toi, plante. Lève-toi, pierre. Et que toute chose se dresse en une poésie célébrant l'allégresse.

0: Oxygène. Un texte de Thibaut Dubreuil, sur une lecture de Chris Reto, du Cours Charmet.
1: Qui aimerait être cet homme qui court autour de l'étang ? Chaque jour, je me rends vers ce plan d'eau. En en faisant le tour, je flâne, observant la végétation, l'eau calme et les oiseaux qui vivent là. En été, les frondaisons découvrent de jolis reflets. C'est moins agréable en hiver, quand les arbres sont nus et les oiseaux envolés pour les pays chauds. Mais ici, je respire. Et toujours, je le croise, cet homme. Que je vienne sur le midi ou en fin de journée, il est là. Mécaniquement, quand je passe le portail, mon regard se porte vers le parking, de l'autre côté de l'étang. Et immanquablement, le voilà qui déboule. Basket aux couleurs criardes, short et t-shirt blanc en été, survêtement le reste de l'année, un casque sur les oreilles, une capuche parfois. Le tour de l'étang est vite fait, et à son premier passage, dès que je le vois sortir du virage, c'est comme si une force inouïe appuyait sur mes épaules. Subitement, je m'arrête. Et à chaque fois, il me fait un courant d'air désagréable qui me happe et m'étourdit. Oh, pas longtemps. Juste quelques secondes pendant lesquelles il passe, rapide, silencieux, allure féline et tête raide. Et dès que les basses débordantes de ses écouteurs disparaissent au loin, je peux reprendre mon chemin. Je retrouve alors mon rythme, jouissant du crissement de mes chaussures, guettant déjà le merle siffleur, ce ragondin aperçu l'autre jour. Au second tour, on se croise au niveau du pont en bois. J'espère toujours pouvoir le traverser avant lui. Mais immanquablement, le voilà qui arrive et je dois me tenir au garde-corps. Il fonce, allure virile, bras détachés du corps, sa foulée s'est allongée. La superbe du premier tour a laissé place à un souffle saccadé. Ses pieds tapent sur les lattes du pont. Et des cris ont remplacé la musique. Il hurle dans son téléphone. « Non, c'est inacceptable. Voyez, mignot !» Mon malaise s'estompe alors, mais plus difficilement, quand il disparaît à ma vue, derrière l'allée des charmes. Toujours, je me dis qu'il me semblait plus jeune au premier tour. Je peux alors reprendre ma marche vers les jeux pour enfants. C'est le moment que je préfère dans cette promenade. Il pousse ici, juste sur la droite, des ajoncs sauvages dont le parfum exotique me requinque. Et bien sûr, je ne manque jamais de saluer les gens qui se trouvent là. Deux fillettes jouant à un chat, des mères papotant sur un banc, des lecteurs, tout à leur lecture. Et quand j'arrive à la sortie, au niveau du parking, je rencontre une dernière fois mon coureur. Là, il faut que je m'asseye. Et toujours, je le fixe. Le dévisage même. Et de manière désagréable. Vêtements trempés de sueur, souffle à l'agonie, son allure est syncopée, buste basculant, je lui fais la moue. Il a le regard vide et une main sur la hanche. J'attends alors une, deux minutes. Et quand à nouveau ça fourmille sous la plante de mes pieds, je traverse la route en espérant que le lendemain, je serai seule sur le chemin. Aujourd'hui, et pour la première fois, je me suis sentie mal au point de m'allonger sur le banc. Et mon coureur s'est arrêté. J'ai entendu ses pas venir vers moi. Je percevais son souffle grinçant se rapprocher. Quand un coup de vent a fait s'envoler son postiche. Il a alors posé la main sur son crâne, il a ramassé le postiche qui était à mes pieds, l'a remis maladroitement sur sa tête, puis il est reparti. Sans m'en dire un mot,

0: Rimmel. Un texte de Stéphane Padovani sur une lecture d'Anne-Laure Bélanger.
1: Rimmel avale tout ce qu'elle trouve. Le vent, l'espace autour d'elle, sa propre vitesse, afin de l'accroître encore. Elle soulève sous ses pattes de petits geysers de poussière, d'herbe, d'humus, des fragments de branches et d'écorces, de la poudre de pétales et du pollen, des aiguilles de pin, des résidus, de champignons, de minuscules cailloux bleus. Elle agite la vie autour d'elle, les fougères, la bruyère sauvage. Parfois elle rapporte une balle. Je la laisse courir devant ou derrière moi, une main dans la poche et l'autre sur mon bâton de marche. Elle me traverse, fait des rallyes, pique des sprints, s'arrête, repart, reprend ses fouilles dans les bosquets, revient, n'en finit jamais de sentir le monde. J'accompagne sa douce folie. J'avance toujours vite sur les premiers kilomètres pour épuiser mes tensions. Puis, j'aime ralentir, flâner, prendre mon temps avant de faire demi-tour. Toujours heureuse de rejoindre la maison en cette fin d'automne. La lumière rasante couvre tout d'un vernis doré, comme on en voit sur les vieux chefs-d'œuvre des musées, où je ne vais plus, comme on en décrit dans les poèmes que je ne relis pas. J'ai bien dû voir cela un jour, lire ces choses, les aimer sans doute, mais je m'en souviens pas, ou si vaguement. Depuis longtemps, je ne sors plus qu'avec ma chienne. Je ne visite plus rien, ni ne reçois plus personne. Mais dans la nature, je fais des rencontres. Avec la pluie qui me salue, le soleil, bel indifférent. Les arbres murmurant, toutes sortes d'oiseaux et de bêtes terrestres. Pas même besoin d'aller très loin, le jardin suffit. Hier encore, un hérisson sous ma haie de roncier et une volée de mésanges à tête noire dans mon magnolia a picoré les bourgeons de la seconde floraison. Depuis que Brice est mort, je n'écoute plus les informations. Le pays, le monde au-delà, sont devenus aussi opaques et inintéressants.

qu'une joie calme. Rimmel à mes pieds, dans le silence de ma maison, avec peut-être un filet de musique venant du salon ou de notre chambre. Pas de la grande musique, non, savante, classique. Juste une petite chanson bien navrante et sentimentale que Brice aimait. Comment disait-on déjà dans nos années de jeunesse? Ah oui, voilà, une variété. Mon portable est un corbillard miniature, rectangulaire et noir, posé sur la table basse. Fermé. Paix à sa pauvre âme numérique. Paix à l'ordinateur au bois dormant, que je ne réveillerai pas d'un baiser électrique. Son écran est couvert de dessins, de phrases jetées en vrac, de vieilles cartes postales, d'amis perdus de vue ou disparus. C'est mon petit mausolée, mon ossuaire, incrusté de photos de Brice, de nous deux. Plus ou moins ratés, plus ou moins réussis, peu importe. Nous sommes là, c'est tout. L'autre soir, je ne sais pas pourquoi, j'ai quand même allumé la télévision. Peut-être que je voulais vérifier que rien n'avait changé. Il était tard, j'ai zappé, balayé les chaînes, jeux ineptes, bavardages et rires, propagande néolibérale, commentaires fascistes, séries rotatives, films mille fois vus. Soudain, je suis tombée en arrêt, comme Rimmel, sur ce vieil homme en pull bouloché, assis dans un fauteuil fatigué lui aussi, ongles et cheveux longs, gris, lunettes épaisses qu'il enlevait par moments. Et il ressemblait un peu à Brice sur la fin. La même voix de gorge aussi, tuberculeuse ou encombrée d'une trop ancienne tabagie, peut-être un passé d'alcool aussi. Une jeune femme lui posait des questions hors champ. On apercevait juste par de légers recadrages son beau visage dans un miroir piqué d'humidité, derrière lui, au-dessus de son épaule. Rimmel s'est réveillée, attirée par cette voix qu'elle croyait reconnaître de son ancien maître. Il m'a rejointe sur le canapé en posant sa tête sur mes cuisses. L'homme parlait, tranquille, chaleureux, presque détaché de tout, comme s'il n'était déjà plus là. De fait, j'ai compris que c'était une rediffusion, un enregistrement à visée posthume, une dernière trace qu'il avait voulu laisser avec la complicité d'une ancienne élève. Il improvisait sur des mots par ordre alphabétique. A comme animaux, B comme boisson, D désir, F fidélité. J'étais très fatiguée et je n'écoutais pas tout, me laissant envelopper par sa voix, par des fragments de pensée. À un moment donné, il a évoqué ces chevaux de fiacre ou de calèche que l'on trouvait partout dans les rues des grandes villes au XIXe siècle, taxis de cette époque. Des chevaux que les cochers, souvent ivres, maltraitaient, puis battaient comme plâtre quand ils tombaient, trop épuisés à la fin de la journée. Fous de colère, les cochers les frappaient pour les faire se relever, et les passants assistaient fréquemment à ces scènes terribles. Quelle expérience ce devait être, disait l'homme, tristement. Il a ensuite parlé de flèches qu'on tire en l'air, qui retombent hors de notre vue, mais que quelqu'un ramasse pour les relancer plus loin, à notre insu, on ne sait où. Rimmel s'était remise en plaide bouillée contre moi, respirant à peine, mais si chaude, si vivante, emportée soudain dans un rêve de course, qui faisait s'agiter ses pattes, arrière surtout, par saccades. Avant de m'endormir, à la lettre L, comme lutte, j'ai aperçu une dernière fois le visage de cette jeune femme, ses cheveux bruns et raides encadrant l'ovale parfait, le lumineux regard dans le miroir piqué. Après le petit déjeuner, j'ai emmené Rimmel en balade, comme d'habitude. Il faisait plus froid que la veille. Un peu de givre avait blanchi par endroits mon portail et le toit de ma camionnette. La forêt voisine bruissait encore d'une tempête nocturne qui était passée entre 2 et 6 heures du matin. Fatiguée d'avoir peigné les arbres et les toits épars,

Elle était partie se jeter dans l'estuaire. Un faucon pèlerin suivait de loin ses derniers lambeaux de vent qui retombaient, finissant de se déchirer entre les ajoncs. Les aboiements joyeux de Rimmel ricochaient sur le chemin pierreux, tandis que nous montions vers la chapelle de Baie. Je n'y étais pas venue depuis longtemps, mais j'aimais cette pente douce qui longe encore un mince ruisseau. La chapelle se tient toujours là aujourd'hui, comme depuis 800 ans. Presque oubliée, elle est dédiée à Saint Melaine, le guérisseur. Au temps encore païen où les croyances s'enchevêtraient comme du lierre, le nouveau dieu à couronne d'épines se nourrissant des plus anciens. La croix semblant l'excroissance d'une roche, d'une souche d'arbre, un mégalithe taillé, à peine moins brut et moins massif sous les étoiles. L'expression de la nature, plutôt que le martyr d'un corps. Sauf en de rares occasions, la chapelle était toujours fermée. Mais en m'approchant de la porte, je vis que le verrou avait été forcé. Laissant Rimmel suivre la bordure de cette courte clairière, slalomée entre aulnes et chênes, j'ai poussé l'un des battants. L'unique vitrail filtrait une flaque orange. Deux bougies étaient allumées. Moins cierges de prière que lumières utiles dans cette pénombre. Elles éclairaient un reste de sandwich, une gourde d'eau, un trognon de pommes et deux gros sacs en équilibre, l'un contre l'autre, sentinelles avachies. Des volutes s'élevaient au-dessus de l'autel, dont l'odeur de cannabis ne trompait pas. Entre les deux bancs, un sac de couchage enveloppé d'une couverture épaisse, sale. Une masse bleu nuit d'où sortaient des touffes blondes. La madone s'est tournée vers moi sans percevoir ma présence, découvrant à demi son visage qui me rappela tout de suite celui du miroir à la télé. En plus jeune, presque une enfant. Plus discrète qu'un lézard, Rimmel s'est faufilée dans la chapelle. Elle a flairé le corps emmitouflé, puis s'est doucement laissée couler contre lui. « Rimmel !» ai-je chuchoté en sortant. « Viens ici !» Mais elle ne m'a pas obéi, m'a juste lancé un regard qui m'a soudain semblé lourd de reproches. Je suis sortie quand même, sans refermer complètement l'un des vantaux, et je me suis posée sur le banc de pierre qui jouxtait la chapelle. Rimmel ne me suivait pas. J'étais bêtement jalouse. Ma chienne préférait-elle cet inconnu ? Nous pouvions laisser la jeune fille aux bons soins de Melaine. Il saurait s'occuper de ses blessures, lui. Et dans le cas probable où il ne ferait rien, ce serait pas pire de toute façon. Si blessure il y avait, toutefois. Car j'en inventais aussitôt, conditionné par les stéréotypes sociaux et trop de récits vus ou lus sur les marginaux, des routards, des paumés. Je me souvenais même d'un film des années 80, avec Sandrine Bonner, je crois. Sans toi ni loi. Une jeune femme obstinée, farouche, une résistante à sa façon, mais trop libre pour être sympathique. Je la revoyais aussi au bout de sa course, tombée dans un fossé, morte de froid, de solitude. Et j'ai soudain eu peur. Pour cette jeune fille, vraiment peur. À aucun prix, je ne voulais d'une telle fin pour elle. Rimmel ne ressortait toujours pas de la chapelle et c'était comme un signe jamais vraiment guetté depuis toutes ces années, mais peut-être secrètement espéré. Le signe que je devais veiller, lutter, aussi longtemps qu'il le faudrait. C'était décidé. Si jamais elle était d'accord, bien sûr. J'allais prendre soin d'elle, tant qu'elle en aurait besoin, tant qu'il nous restait des forces, Rimmel et moi, un feu, un toit, à cette patience, cette curiosité, pour faire de la place à une autre vie. Puis, j'ai entendu qu'on bougeait derrière la porte. Rimmel est sortie. Alors, oui ou non ? M'a-t-elle demandé à sa façon, en se frottant contre ma jambe. Je l'ai caressée en souriant. Ce serait difficile, mais j'avais déjà consenti.

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8: Merci de rester avec nous à l'écoute de RFI. Les midis à Paris et 10h en temps universel. Le journal, c'est tout de suite avec vous, Charlotte de Rouen. Charlotte, bonjour.
9: Bonjour Caroline, bonjour à tous. L'Azerbaïdjan a gracié ce mercredi un ressortissant français incarcéré pour des accusations d'espionnage. Une libération qui intervient quelques heures seulement après la levée des sanctions européennes contre un oligarque russe. On y revient dans un instant. L'intelligence artificielle au menu d'une réunion du Conseil de sécurité de l'ONU. Aujourd'hui, les grands patrons du secteur y participer pour évoquer les risques que représente cette nouvelle technologie. Au Yémen, des milliers de familles contraintes de partir à cause des combats entre rebelles houthis et forces pro-gouvernementales, de quoi aggraver un peu plus la situation humanitaire dans le pays. Et puis en France, de nouvelles annonces pour faire face à la flambée des prix des carburants, des annonces qui ne rassurent pas les agriculteurs déjà durement impactés par la sécheresse cette année. Un Français a donc été gracié ce mercredi par l'Azerbaïdjan. Il était incarcéré depuis la fin de l'année 2023 pour des accusations d'espionnage et sa libération a été annoncé quelques heures seulement après la levée des sanctions européennes contre l'oligarque Alisher Usmanov. C'est ce que demandait la France. Officiellement, Paris refuse de faire le lien entre les deux dossiers, mais reconnaît toutefois des impératifs de sécurité nationale qui l'avaient conduit à faire pression à Bruxelles en faveur de l'oligarque russe considéré comme un proche de Vladimir Poutine, mais aussi du président de l'Azerbaïdjan, Ilham Aliyev. Bonjour Daniel Valot.
10: Bonjour.
9: Martin Ryan a donc retrouvé la liberté. Il va pouvoir rentrer en France.
10: Oui, cet homme d'affaires de 36 ans clamait son innocence depuis son arrestation fin 2023. Et son nom a donc été ajouté ce matin à une liste de 20 personnes graciées par le président Ilham Aliyev. Martin Ryan avait été arrêté juste après l'offensive militaire de l'Azerbaïdjan sur le Haut-Karabakh et son arrestation avait été qualifiée d'arbitraire par les autorités françaises qui rejettent catégoriquement les accusations d'espionnage formulées à son encontre.
9: Condamné à 10 ans de prison en mars dernier, Martin Ryan était notamment accusé par Bakou d'avoir collecté des informations, Daniel, sur les relations entre l'Azerbaïdjan et plusieurs pays de la région, Turquie, Iran, Pakistan. Cette grâce présidentielle, elle intervient donc au lendemain de négociations très tendues à Bruxelles sur la liste de personnalités sanctionnées par l'Union européenne.
10: Oui, négociations au cours desquelles la France a demandé et obtenu la levée des sanctions pour Alisher Usmanov, un oligarque russe qui a le soutien de l'Azerbaïdjan et dont les avoirs étaient gelés par les pays européens depuis 2022. Officiellement, cependant, Paris ne fait pas de lien entre les deux affaires, invoquant seulement des impératifs de sécurité nationale. À Kiev, en tout cas, la levée des sanctions contre Alisher Usmanov a suscité des commentaires acerbes. C'est une décision honteuse et injustifiable, a cinglé le chef de la diplomatie ukrainienne sur les réseaux sociaux, estimant que la Russie pouvait se réjouir d'avoir obtenu ce qu'elle voulait, un sentiment d'impunité, l'humiliation de l'UE et la division entre les Européens. Fin de citation.
9: Merci Daniel. Daniel Valot pour toutes ces précisions. Deux sujets au menu de l'Assemblée Générale de l'ONU. Ce mercredi, l'Iran, le président iranien Massoud Pezeshkian doit prononcer son discours à la tribune. Il a d'ores et déjà promis de défendre fermement les positions de son pays. Et puis, l'intelligence artificielle et les risques qu'elle représente pour la sécurité mondiale. Les patrons d'Anthropic, OpenAI et Hugging Face, trois géants du secteur vont participer à une réunion au Conseil de sécurité. Hier, la France, l'Espagne, l'Australie et le Kenya ont, eux, présenté les objectifs de la coalition qu'ils ont fondée en juillet dernier pour la protection des droits des enfants face à l'intelligence artificielle. Une alliance prioritaire pour ces gouvernements. À New York, Karine Hotzen.
2: Ils ont laissé les réseaux sociaux inonder la vie des enfants et des ados pendant 10 ans sans les réguler. Ils ont vu les conséquences dévastatrices sur la santé mentale des jeunes et ils ne veulent pas refaire la même erreur. Alors ces gouvernements s'allient pour faire pression sur les propriétaires de l'IA. Ces 4 pays en ont déjà entraîné 23 autres à s'engager à mettre en place des garde-fous tout en restant attentifs à ne pas creuser le fossé digital entre les pays encore plus. Le Kenyan William Ruto.
6: Safety by design.
11: Sécurité dès la conception, protection des données des enfants, lutte contre les contenus pédopornographiques générés par l'IA et les deepfakes, vérification efficace de l'âge. Le vécu des enfants en Afrique ainsi que dans les pays à revenus faibles doit être pris en compte, tant dans les données que nous recueillons que dans les solutions que nous élaborons.
2: Pour la coalition, aucun modèle d'IA ne devrait être accessible par défaut aux enfants avant d'avoir été testé, évalué et autorisé. Karine Hotton, New York RFI.
9: Israël a vivement réagi aux propos du président français hier à la tribune de l'ONU. Le bureau du premier ministre israélien dénonce l'absurdité grotesque des propos d'Emmanuel Macron qui a critiqué les agissements israéliens en Cisjordanie occupée. Le chef de l'État français a aussi dénoncé la situation humanitaire à Gaza malgré le cessez-le-feu en vigueur, déplorant un spectacle qui nous fait honte à tous. Fin de citation. Au Yémen, plus de 130 000 personnes ont déjà été déplacées depuis le début du mois par la reprise des combats. C'est ce qu'indique le commissariat de l'ONU pour les réfugiés qui anticipe dans les prochains mois que 230 000 déplacés internes auront besoin d'aide humanitaire. Le pays était déjà confronté à un drame et la reprise des combats accroît encore les besoins. Guilhem Deltaï.
12: Depuis le début de la guerre en 2014, des millions de Yéménites ont dû fuir les combats et aujourd'hui nombre de déplacés sont à nouveau contraints de prendre la route. Thomas Jani est le directeur Moyen-Orient de l'organisation humanitaire Solidarité Internationale.
13: La grande majorité des 130 000 personnes qui sont sur les routes, qui cherchent un refuge et qui ont besoin d'aide humanitaire aujourd'hui, c'est des populations qui s'étaient établies dans des campements plus ou moins informels, qui bénéficiaient d'une aide humanitaire, qui essayaient de quelque part retrouver un semblant de vie normale et qui sont à nouveau choqués par la guerre et donc besoin de fuir.
12: D'autres camps informels sont donc apparus et dans un pays qui connaissait déjà une crise humanitaire majeure, les besoins n'ont fait que se renforcer. L'urgence, c'est la fourniture d'abris, de nourriture et d'eau.
13: L'eau est vraiment un problème crucial qui était préexistant à la guerre de 2014, qui s'est exacerbé avec les conflits, les affrontements les 10 dernières années et qui aujourd'hui vient frapper de plein fouet aussi ces populations déplacées en termes d'accès basique pour boire, pour l'hygiène et pour cuisiner.
12: L'enjeu sanitaire est très important. Déjà avant la reprise des combats, un début d'épidémie de choléra avait été constaté.
9: Au Maroc, les électeurs appelés aux urnes ce mercredi, élection législative pour désigner les 395 sièges de la Chambre des représentants, la Chambre basse du Parlement marocain. La participation sera l'un des enjeux de ce scrutin. La défiance monte vis-à-vis de la classe politique, notamment chez les jeunes dont le taux de chômage frôle les 30% chez les 15-24 ans au deuxième trimestre 2026. En France, le Premier ministre propose de rencontrer les parlementaires socialistes pour tenter de trouver un compromis sur le budget 2027. Sébastien Lecornu veut faire des économies, mais le contexte actuel est difficile pour lutter contre la flambée des prix des carburants. Le gouvernement a annoncé hier des aides supplémentaires aux ménages et aux professionnels pour un total de 450 millions d'euros. Le nombre de bénéficiaires devrait être élargi à plus de 5 millions de personnes au total. Quant aux aides sur le gazole non routier accordées au secteur du BTP et à l'agriculture, elles seront prolongés jusqu'à la fin de l'année. Mais pour les exploitations agricoles qui ont déjà subi des pertes énormes à cause des canicules à répétition, c'est une goutte d'eau, estime Loïc Scalabrino. Il est secrétaire général des jeunes agriculteurs.
14: Le prix du carburant explose. Aujourd'hui, on se retrouve dans des situations économiques extrêmement compliquées au niveau de nos exploitations, puisque voilà, la sécheresse a frappé l'ensemble du territoire cette année. Les récoltes ont été catastrophiques sur les hier, on a des gros manques de trésorerie. C'est simple, écoutez, quand aujourd'hui vous avez allé, on va dire, les hectares de rampe divisé par 400 000 exploitations, ça représente 3 500 euros par exploitation. Aujourd'hui, quand vous avez des pertes liées à la sécheresse qui s'élève à 70 000, 80 000, 90 000, 100 000 euros, 3 000 euros, c'est une goutte d'eau dans un océan, c'est pas 3 000 euros d'aide qui vont réussir à restructurer, à sauver les exploitations. Donc, l'effort, il est peut-être important de la part de l'État, mais quand on divise cette somme globale par le nombre d'exploitations, ça représente une somme complètement dérisoire par rapport à la gravité de la situation. C'est mettre un pansement sur les hémorragies.
9: Loïc Scalabrino, syndicaliste et éleveur laitier, joint par Agnieszka Kumor du service économie de RFI. Restez avec nous à l'écoute de la Radio du Monde. Je vous laisse en compagnie d'Emmanuel Bastide pour 8 milliards de voisins. Bonjour Emmanuel.
15: Bonjour Charlotte de Rouen. Prochain journal dans 50 minutes, nous parlons éducation.
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0: établit son siège à New York et que les États-Unis ne doivent pas bloquer les déplacements des représentants des pays membres de l'ONU, une obligation qu'a rappelé encore hier mardi le porte-parole du secrétaire général des Nations Unies, le porte-parole du chef de l'ONU.
1: Merci Justine. Justine Fontaine dans votre journal en français facile, RFI à Paris, 18h05, une actualité qui nous emmène à présent dans l'océan Indien. Je vous parle d'îles situées à environ 2000 km au nord-est de l'île Maurice, l'archipel des Chagos. L'an dernier, Londres s'était engagé à restituer, à rendre à l'île Maurice les îles Chagos. Mais apparemment, sous pression du président américain, Donald Trump a demandé hier à l'actuel Premier ministre britannique, Andy Burnham, de revoir sa copie. Explication, Daniel Valo.
2: Andy Burnham craignait par-dessus tout que sa première entrevue avec Donald Trump se déroule mal. C'est donc avec soulagement que le nouveau Premier ministre britannique est apparu devant les journalistes à l'issue de l'entretien mené en marge de l'Assemblée générale des Nations Unies à New York. Pas d'incident majeur, mais une fois encore, une pression directe exercée par Washington sur le Royaume-Uni pour que le pays renonce à la restitution des îles Chagos. En tout cas, selon les termes de l'accord de 2025, qualifié de terrible par Donald Trump. Après l'entretien, Andy Burnham a donc indiqué qu'il fallait trouver un compromis entre les différentes parties. De son côté, le ministre britannique de la Défense, Wes Streeting, a reconnu que l'accord, dans sa forme actuelle, ne pouvait aller de l'avant sans le soutien américain. L'accord de restitution prévoyait un bail de 99 ans et un paiement annuel d'environ 120 millions d'euros pour maintenir dans l'archipel la base militaire anglo-américaine, la base de Diego Garcia, considérée par les États-Unis comme un élément crucial de leur présence militaire dans l'océan Indien.
1: Des combats ont repris dans le nord de l'Éthiopie. Les dirigeants de l'État régional éthiopien du Tigré ont déclaré aujourd'hui être entrés dans une nouvelle guerre contre le gouvernement fédéral. Des combats ont éclaté aujourd'hui dans cette région, mettant ainsi fin à un accord de paix vieux de 4 ans. Par ailleurs, le Rwanda et la Belgique ont décidé de rétablir leurs relations diplomatiques. Les ministres des Affaires étrangères des deux pays l'ont annoncé hier à New York, en marge de l'Assemblée générale des Nations Unies. Une déclaration qui met un terme à 18 mois de rupture diplomatique complète, décidée en mars 2025 par le Rwanda, sur fond de tensions, notamment liées au conflit à l'est de la RDC. Greenpeace décide d'attaquer EDF, l'ONG écologiste met en demeure l'électricien français pour ses envois d'uranium usé en Russie. Elle lui reproche de ne pas être assez transparent sur ses liens avec le groupe nucléaire russe Rosatom. Greenpeace s'appuie sur une loi française appelée le devoir de vigilance. Simon Rosé.
3: Greenpeace suit de près et dénonce régulièrement les échanges d'uranium entre EDF et Rosatom. L'entreprise française envoie en Russie de l'URT, de l'uranium de retraitement, pour qu'il y soit transformé en uranium de retraitement enrichi, puis réexpédié en France afin d'être utilisé à nouveau. L'opération a lieu dans une usine en Sibérie, la seule au monde capable de la mener à bien. Mais que se passe-t-il là-bas? Quels sont les risques associés? EDF n'en parle pas dans ses rapports, selon Greenpeace, qui met donc l'entreprise en demeure de corriger cela. Charlotte Romer est juriste pour Greenpeace France.
4: Ce qu'on a identifié comme risques qui sont absents du plan de vigilance, c'est les risques d'atteinte grave à l'environnement, puisque sur le site, l'URT qui est envoyé et qui est converti, conduit à environ 90% de la matière qui reste sous forme radioactive sur le site. C'est un vrai risque environnemental qui n'est pas présent dans la cartographie des risques du devoir de vigilance.
3: Greenpeace évoque également des risques d'atteinte grave à la santé et à la sécurité des travailleurs en Sibérie, ainsi que des risques d'atteinte grave aux droits humains en raison des actions de Rosatom en Ukraine dans la centrale nucléaire occupée de Zaporijjia. Désormais mise en demeure de compléter son plan de vigilance, EDF a maintenant 3 mois pour répondre à Greenpeace.
1: L'actualité judiciaire en France, ce sont d'abord les poursuites judiciaires à l'encontre d'Alexis Kohler qui s'éloigne. Ancien bras droit d'Emmanuel Macron, il était poursuivi dans une affaire de possible conflit d'intérêts. 6 ans après le début de l'enquête, Le parquet national financier demande donc de mettre fin aux poursuites. Un non-lieu a été demandé pour Alexis Kohler. C'est toutefois maintenant un juge d'instruction qui doit décider ou pas de poursuivre l'affaire en justice. Et puis nous avons appris que le footballeur Achraf Hakimi n'échappera pas à un procès pour viol. Le défenseur du Paris Saint-Germain est accusé d'avoir violé une jeune femme en février 2023. Il conteste les accusations. La décision de la Cour de cassation était le dernier recours possible pour le joueur. Il sera donc jugé par la Cour criminelle des Hauts-de-Seine. La date du procès n'est pas encore connue. Comme tous les jours après le journal En français facile, l'heure de retrouver Annie Gasnier. Bonjour Annie.
5: Bonjour Adrien.
1: Radio Foot International avec aujourd'hui au programme.
5: Eh bien, après la tornade Mbappé hier dans ce studio, il n'était pas là, hein, je vous rappelle, hein, il était là en image. On parlera de la Ligue des Nations, les matchs qui se profilent et les éliminatoires de la CAN.
1: À tout.
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Elle m'a dit, on nous a fait étudier Fanon en Inde, alors qu'en France, on ne le regarde pas plus en Europe que les cailloux de la route. Mmh.

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Vivre avec le VIH, c'est maintenant l'émission d'une heure chaque semaine pour parler des questions qui comptent dans la vie des séropositifs et de ceux qui les aiment, mais aussi pour parler des santé sexuelle et des préventions. Aujourd'hui, nous parlons des sérophobies, oui, encore en 2026. Pour agir à tout ce que vous entendez, vous pouvez nous contacter par téléphone au 01 40 29 46 09 ou à travers notre site internet comitedesfamilles.net. Vous pouvez également nous suivre sur Facebook, Instagram. La version podcast est disponible sur Apple Podcasts, Spotify, Audioblog et YouTube. N'hésitez pas à nous laisser des commentaires et des étoiles si vous avez

0: Aujourd'hui, je vais commencer par une annonce suite à des désengagements budgétaires brutaux et imprévus de l'État. Cette émission historique « Vivre avec les VIH » risque de s'étendre définitivement après 31 ans passés à donner la parole aux personnes vivant avec les VIH, à leurs proches, à informer sur la santé sexuelle et à combattre les tabous. Nous avons un besoin vital de la solidarité citoyenne. Une récolte de fonds est ouverte en ligne. Un grand merci de tout cœur à Corinne, Agnès Moka et Bruno pour votre soutien. Et c'est le moment de passer au sujet d'aujourd'hui pour une loi contre la sérophobie. De Christophe Paco et de son courage, on en parle depuis plusieurs semaines. Pour qui a un peu raté cette histoire, un petit résumé. À la suite d'une méchante histoire de sérophobie qu'il a vécue, Christophe a décidé à la fin du mois d'août d'entamer une grève de la faim. Rejoint et soutenu par Super Séro, Christophe a continué jusqu'à être reçu par la ministre Berger. Depuis, le ministère s'est engagé à mener des enquêtes et une pétition a été lancée. L'objectif, une loi spécifique contre la sérophobie. J'ai rejoint par vidéoconférence Christophe il y a quelques jours. Je lui demandais d'abord comment il s'est senti.
1: Alors, bonjour. Eh bien, aujourd'hui, déjà, je me sens reconnaissant. Très ému tous les matins et à longueur de journée, il y a un petit vide quand même, mais ça reste intense parce que je réponds encore à beaucoup de monde, mais cette bienveillance, elle est et du coup, c'est vrai que là, je retourne avec mon chat qui avait quand même besoin de me voir.
0: Tu es revenu à ta vie d'avant, disons.
1: Je crois que non. Je pensais avant cette pétition, quand j'ai lancé cette pétition, je me suis dit allez, je lance la pétition, je vais me battre pour un projet de loi. Et je disais d'ailleurs à Florence Thune, la vie d'après, je redeviens une petite souris. Je n'avais pas envie d'être en lumière. J'ai jamais fait les choses pour moi. Je suis très engagé dans la vie associative, notamment pour les personnes à la rue. J'ai toujours fait les choses pour les autres. Et là, d'être mis en lumière quand t'es pas habitué à ça, c'est un peu, mais c'est aussi un honneur. Et du coup, ça m'oblige à faire attention à tout ce que je dis. Parce que tout ce que tu dis peut être mal interprété et que le moindre détail est important. Et je vais même, tu vois, publier là sur mon Facebook que j'ai dépensé sur Paris pour être très transparent. En fait, je crois qu'il faut parler avec le cœur, avec les gens. Si plus tu parles avec sincérité et avec le cœur, plus les gens adhèrent. Finalement, c'est un peu ça, faire de la politique. C'est un peu ce qui nous manque, parler avec le cœur. Voilà, comment je me sens.
0: Parler avec le cœur, que c'est en fait un peu l'opposé de ce qu'on connaît de la politique actuelle. Je ne sais pas s'il y a beaucoup de politiciens qui parlent avec le cœur.
1: Mais je crois que c'est ce qui leur manque, peut-être, cette déconnexion entre eux et nous, c'est vraiment ce qui leur manque. J'ai envie de vous dire, quand même, allez, on va être très, très, très positif. J'ai dit à plusieurs personnes, le cœur est à gauche. Je rappelle que c'est un mouvement qui va au-delà des partis politiques, qu'il doit rassembler quel que soit le parti politique, même les extrêmes, d'accord ? Car le être séropositif n'est pas donné ni à la gauche ni à la droite, il est apartisan. Je peux déjà dire que si demain des gens de quel que soit le parti politique me disent je veux faire savoir que je suis séropositif, je serai derrière cette personne parce que c'est un combat apartisan et que depuis le début de ce mouvement, la première chose que je dis, j'appelle les politiques, les artistes et les intellectuels à libérer la parole, à ouvrir le chemin. Il nous faut ouvrir le chemin. On sait que dans plein de combats sur le racisme ou l'homophobie, souvent les intellectuels, les artistes et les politiques ont ouvert le chemin. Donc, je le dis très fortement sur ton antenne, aidez-nous, ouvrez le chemin, je serai derrière vous, on sera derrière vous. Et je m'engage, je suis pas super séro, mais avec mes petits bras, je serai là pour prendre votre défense si vous parlez.
0: Alors, hier, quand je t'ai contacté, tu m'as dit « maintenant c'est fini, entre guillemets, mon combat, maintenant c'est le combat de tout le monde
1: ». Clairement, vous savez, pour gagner quelque chose, on ne peut plus penser individuel. Ce qui fait la force, c'est on arrive à 11 000 signatures aujourd'hui. Ce qui fait la force, c'est que plein de gens se sont emparés de cette pétition. Et je vais avoir une pensée très très particulière. Moi, j'ai pas eu d'enfant. Je peux vous dire que on n'arrête pas de dire ouais, notre jeunesse, elle est pas capable de. Si notre jeunesse, elle est super mobilisée quand on la touche au cœur. Et je vais remercier tous ces jeunes qui m'ont fait rêver, tous ces jeunes qui ont été bienveillants, tous ces jeunes qui nous ont accompagnés, ces bénévoles qui nous ont accompagnés. J'aurais été fier d'avoir des gamins ou des gamines comme vous. Mmh. Voilà. Et
0: alors, merci à eux. Tu disais, du coup, la pétition, ça continue, 11 000 signatures. On peut signer encore jusqu'à la fin du mois de septembre,
1: si je me trompe pas. La pétition a été prolongée. Alors, j'ai pas regardé la date, mais du coup, au vu du succès qu'elle engendre, on a modifié la date. Je l'ai pas, là, comme ça, sous le nez, mais tu pourras la trouver, hein.
0: Donc
1: on peut encore signer la pétition. Faut savoir qu'on a quand même des grands noms qui se sont engagés sur cette pétition, comme Jean-Luc Romero, qui est infidèle depuis un petit moment sur cette pétition, que j'ai rencontré d'ailleurs quand je suis venu à Paris. Alors c'est plus un secret parce que à cause de moi ou grâce à elle, une élue de Paris que j'ai à qui d'ailleurs, quand elle a fait cette annonce, je crois que c'est une des plus belles photos, j'ai pas pu m'empêcher de lui tomber dans les bras. Elle est profondément humaine, profondément géniale. Je pense à Raphaël Primé, à qui vous devez envoyer plein de likes pour lui dire tout le courage qu'elle a eu d'annoncer qu'elle était séropositif. Et c'est une grande dame dans l'attitude. Il y a eu des gens très engagés, hein, pour pas. Vous savez, je suis un fan d'histoire. Et c'est pas moi qui vais arriver avec mon petit cheveu sur la soupe pour refaire l'histoire de la lutte contre le sida. Il y a des grandes associations comme ACT UP, AID et SIDAction qui ont été particulièrement bienveillants avec moi. Ça, je ne l'oublierai pas. J'ai même d'ailleurs très fier de réadhérer à ACT UP Paris. C'est un peu comme ça, d'ailleurs, dans ma tête, que mon action a mûri.
0: D'accord. Et d'ailleurs, comme tu disais au début, tu disais « je suis très émue, je me réveille », tout ça. En fait, j'ai l'impression que c'est plus pour les choses qui arrivent, c'est vraiment pour toutes les rencontres humaines que tu es en train de faire.
1: Mais clairement, j'ai un parcours scolaire complètement atypique. Aujourd'hui, c'est vrai que j'ai du mal à parler correctement de la France, puisque, comme vous le savez, d'ailleurs, c'est en appel. Donc, mon avocate me dit toujours, aujourd'hui, tu n'es pas condamné. Cette violence que j'ai subie de la part de l'État, hein, parce que l'État porte cette responsabilité, a conduit à ce que je sois condamné en moins de 48 heures, alors que mes agresseurs ne le sont toujours pas. Et ce n'est pas une simple insulte. Balancer qu'on a le sida sur la copro, ce n'est pas une simple insulte. Le procureur de Reims a classé ça En fait, il a donné tellement de force à mes agresseurs qu'aujourd'hui, ben, on en est là. Comme vous le savez aussi, pour certains, vous avez peut-être dû voir la vidéo où on m'a sorti d'un très beau commissariat parisien où j'ai passé 2 heures avec mon humour à moi, parce que c'est aussi comme ça que je tiens depuis 1 an et demi. J'ai adoré la visite. Voilà.
0: D'accord.
1: Mais ouais, il reste. Je me sens tellement, tellement obligé maintenant de toutes ces rencontres. Je pense à quelqu'un qui était pour moi un modèle. Hein. J'ai du mal des fois à mettre des noms sur les personnes, mais Christophe Marté de chez ACT UP, c'est une grande figure de la lutte contre le sida. Vous savez, faut pas oublier que si on en est là, c'est grâce aux actions coup de poing de ACT UP notamment. Mais chaque personne a joué son rôle. J'ai rencontré Florence Thune, ça a été l'ange de la bienveillance
0: Oui,
1: sur moi.
0: tu es en train de nommer plein de personnes qui nous sont très chères, aussi à nous, en particulier Christophe Marté. Peut-être tu ne le sais pas encore, mais il tient une rubrique sur notre émission de radio Vivre avec les VIH. Où
1: Oh ben, quand il veut, je viens avec lui parce que ben, c'est un gamin à qui tu fais rencontrer un grand monsieur. Grâce, faut pas oublier hein, tout le combat qui a été mené,
0: Tout à fait.
1: vous savez, sur ça. Et quand j'ai décidé d'entamer une grève de la faim, je me suis inspiré de ce qu'était capable de faire ACT UP. Hein. Finalement, j'ai fait un plagiat d'ACT UP et du SIDAction. Quand on était jeune, par exemple, sur le SIDAction, on parlait de SIDACteur. D'accord? Et quand j'ai entamé cette grève de la faim, j'ai cogité dans ma tête. Et en fait, tu subis une dégradation mentale pendant 1 an et demi parce que tes voisins te tombent dessus. Donc tu n'es acteur de rien. Là, je suis devenu SIDACteur, pour reprendre ce mot. Tu veux dégrader ma santé? Laisse-moi me dégrader la santé tout seul. D'où l'idée de la grève de la faim. Et bien sûr que je me suis inspiré sur les coups d'éclat de ACT UP, de ce que ACT UP fait de mieux. Et c'est comme ça qu'il bouscule les lignes. Donc c'est aussi comme ça que j'ai fonctionné. Avec la modernité des réseaux sociaux, je reprends ça à ACT UP, où à l'époque où ils envoyaient les fax, vous savez, en boucle. Ben finalement, avec les jeunes là qui étaient derrière nous, on a bombardé les réseaux sociaux. C'est quand même dommage que la justice passe par les réseaux sociaux et par le tapage médiatique. J'aurais voulu, parce que je croyais beaucoup en notre vivre ensemble, que ça passe par la justice. Aujourd'hui, la justice, elle est en train de se faire par les réseaux sociaux. Et je trouve ça très dommage.
0: Oui, complètement. Complètement. Tu as toute notre solidarité par rapport à ça. Et moi, je me permets de parler de ce que tu as fait comme pas une seule combat, mais même deux. C'est-à-dire que d'un côté, tu as impulsé quelque chose qui devrait avoir un impact sur notre législation, une loi sur la sérophobie. Du coup, ça, c'est un parcours qui maintenant a pris, qui commence, il va tout seul. Maintenant, tu as fait ce que tu devais faire par rapport à ça. Et de l'autre côté, il y a le fait que tu as mis ton visage, tu as témoigné à visage découvert d'une situation de discrimination. Et le témoignage, la puissance du témoignage, nous le savons très bien à vivre avec les VIH, c'est quelque chose qui aide. Aide contre justement la discrimination, aide les personnes qui vivent avec les VIH parce qu'elles se
1: Bien
0: sentent
1: sûr, bien
0: représentées.
1: sûr.
0: Et du coup, je te remercie parce que c'est vraiment deux choses, c'est même pas une.
1: Il y a 2 choses moi qui m'ont dépassé. C'est qu'au début, je disais, bah, une fois que c'est lancé, la loi va être. Mais je voyais pas au-delà. Et en fait, il suffit de regarder les statistiques dans la pétition. C'est aujourd'hui une pétition qui ne concerne plus que la France. Elle touche l'Europe. Elle touche l'Europe, cette pétition. Donc pour moi, aujourd'hui, on est même sur une loi européenne. voyez, c'est si on regarde les signataires qui viennent d'un peu partout, y compris des États-Unis. Et pour moi, la plus belle signature qu'on a pu avoir, par exemple, c'est vraiment la plus belle. À quel point on peut s'imaginer que d'être séropositif en Tunisie, on a une signature en Tunisie. Donc cette personne, je la connais pas, mais si elle a le courage, enfin, ou elle peut entendre ton émission, ben, je peux lui dire que pour moi, c'est la plus belle signature. C'est des signatures emblématiques de cette lutte.
2: Oui.
1: Parce que le courage d'annoncer, finalement, en signant, la personne dit « je suis séropositif » ou pas. Ou pas. Vous savez, les sœurs de la perpétuelle indulgence, souvent, vont se tenir la main et avancer et vont dire, une de nous est séropositive, puis reculer et puis dire, ben, vous ne saurez pas qui c'est. J'ai envie de vous dire, c'est un peu comme ce que disait ACT UP, on est tous potentiellement séropositifs. Là, au vu du nombre de signataires, ben, on sait plus qui est séropositif ou pas. C'est-à-dire qu'on est dans le même panier et vous avez envie de nous identifier comme étant séropositif, eh bien, si ça peut faire avancer la cause, je crois qu'on se tient la main et se tenir la main, ben, ça fait gagner une cause.
0: Oui. Écoute, Christophe, c'est une question très banale que je te pose comme notre dernière échange. Comment tu te vois? Qu'est-ce qui va se passer les prochaines semaines, mois, années? À toi de
1: choisir. Comment je me vois? Comment je me vois? En fait, j'ai envie de faire ce que je sais faire le mieux, c'est aider les gens. Moi, tu sais, j'ai un parcours complètement atypique et je pense que je ferai un live un de ces quatre pour dire aux gens d'où je viens et où je vais. Comment je me vois, c'est de faire ce que je sais faire le mieux, c'est d'aider les gens, aider les gens. Et je me pose beaucoup de questions. Là, mon appartement est en vente. Grâce à ce mouvement, grâce à toute cette bienveillance, c'est vrai que j'ai beaucoup de mal à le vendre, cet appartement. Mais en fait, vous me portez en ce moment. Tout ce mouvement me porte, toute la bienveillance me porte. Et du coup, ça facilite la chose. Dans ma tête, je me disais, je vais partir au soleil parce que je suis quelqu'un qui fonctionne avec le soleil. Donc, je pense, j'optais pour le sud de la France. Mais aujourd'hui, je me pose beaucoup de questions sur ma vie parisienne. Parce qu'à la fois, les gens de la rue, tu sais, les gens les plus fragiles ont été les premiers à se mobiliser. Moi, à Reims, j'ai vu beaucoup de gens de la rue, notamment que j'accueille dans le cadre de mes activités bénévoles au Secours catholique. Ça a été les premiers à nous rendre visite. Et j'ai eu la chance de dormir à la rue avec eux pendant 10 jours. Donc je mesure encore plus la difficulté que ce qu'est d'être à la rue. Et je me dis que peut-être qu'à Paris, y a une chose en plus à rajouter, c'est qu'il y a le HIV en plus à accompagner. Et pour le coup, si je peux dire à un jeune, tu sais, parce que la violence d'apprendre qu'on est séropositif, elle est tellement... c'est compliqué, hein, de se dire, voilà. Ben, si je peux me dire, je te donne la main pour que tu avances et que tu fasses le chemin sur le fait que tu sois séropositif, je me pose vraiment, vraiment beaucoup de questions. Et je crois que ma place doit sérieusement se poser sur Paris.
0: Ben, à Paris, tu ne trouveras pas le soleil de l'astre, mais tu trouveras le soleil des personnes.
1: Le soleil du cœur, je crois.
0: Exactement.
1: Que...
0: Exactement.
1: Vous savez, j'ai rencontré des gens extrêmement bienveillants et j'ai envie de prendre 30 secondes pour remercier que ce soit à la fois les employés de la ville de Paris qui ont été extra, mais vraiment, waouh, quelle bienveillance, que ça soit les élus, que ça soit les gens avec qui on a discuté. C'est comme si on n'a fait plus qu'un pendant ces 10 jours. Voilà. Mon premier plaisir aura été de manger des frites avec un peu d'humour. Mais je crois que le premier plaisir vrai que vous m'avez offert, c'est toute cette... Les valeurs humaines. Et ça, ouais, ça n'a pas de prix.
0: Ben, la prochaine fois, on t'attend une personne au plateau de Vivre avec les VIH.
1: Mais je serai là, et même pour Solidaires, pour ne tient qu'à eux de m'inviter, je veux pas m'imposer, mais je garde à l'esprit de me dire, vous savez, quand on apprend qu'on vient d'être séropositif, je vais remercier mes voisins, grâce à eux, je peux vous dire, je suis séropositif. Et j'accompagnerai toute personne qui apprendra ce diagnostic et pour lui dire, tu verras, tu feras des belles choses grâce à ça.
0: Super. Merci beaucoup. Ouais.
1: Merci à tous, merci aux Parisiens et je vous aime. Merci du fond du cœur.
0: Merci Christophe, à très bientôt, bon courage.
1: À très bientôt.
0: Merci. Et voilà, c'était Christophe Paco. Merci beaucoup à lui d'avoir dédié du temps à vivre avec les VIH. Maintenant, pour faire un peu le point, j'ai trouvé un article très intéressant sur le magnifique Remède, justement pour voir un peu la suite par rapport à cette loi. La revendication a été mise en avant, je dis du coup sur Remède, par Christophe Paco, soutenu par Nicolas Aragonat. Dès le lancement de la grève de la faim le 24 août dernier. Et elle est au cœur le cœur, c'est la pétition lancée par les deux militants qui peut être encore signée. Je vous invite du coup à rejoindre cette pétition en ligne et à la signer. Elle est complémentaire d'une demande de grande campagne nationale d'information sur la séropositivité. Deux principales difficultés empêchent l'adoption d'une loi d'urgence visant à sanctionner pénalement la sérophobie. La principale porte sur les aspects techniques. En effet, les discriminations liées à l'état de santé et à la situation de handicap sont déjà prises en compte et sanctionnables dans la loi et les discriminations sérophobes sont censées en faire partie. Par ailleurs, du côté de la ministre, on considère que la sérophobie est d'ores et déjà reconnue officiellement car elle est explicitement mentionnée dans les plans nationaux pour l'égalité contre la haine et les discriminations LGBTQIA+. Ce plan couvre la période 2026-2029. Du coup, par la ministre Berger, une étude juridique est nécessaire pour savoir si une loi spécifique à la sérophobie est la réponse la plus efficace pour vraiment éradiquer ce phénomène. Ce sont les défenseurs des droits et la délégation interministérielle à la lutte contre le racisme, l'antisémitisme et la haine anti-LGBT qui vont y travailler. La seconde concerne les calendriers parlementaires. Le 2 septembre, le gouvernement a repoussé la rentrée parlementaire prévue en septembre du fait des élections sénatoriales du 27 septembre. Traditionnellement, les parlements ne siègent pas lors des périodes électorales. Cette décision est cependant critiquée par nombreux députés, mais ils et elles devront finalement attendre début octobre pour reprendre leurs travaux en séance. Voilà, du coup, ça, c'est un peu la situation par rapport à cette loi contre la sérophobie que nous soutenons, bien évidemment. Maintenant, passons la parole à Marjorie Maillot, que vous connaissez, engagée depuis longtemps contre la sérophobie. Elle nous met au point avec les premiers résultats de l'Observatoire contre la sérophobie, dont nous avons parlé, du coup, juste avant la pause estivale.
2: Donc moi, je suis Marjorie Maillan, je travaille dans la lutte contre le VIH-SIDA depuis 2002, voilà, et au réseau depuis 2013-2014. Voilà, donc le réseau, c'est une vieille association marseillaise qui accompagne les personnes concernées par le VIH, au départ montée par des équipes soignantes, et puis qui s'est attachée à l'hôpital en 2012. Et voilà, et je dirais que maintenant, on est plus une association d'autosupport, avec quand même de l'accompagnement sur l'accès aux droits, bien sûr, qui est une problématique majeure dans le parcours des personnes, un problème d'éducation thérapeutique aussi. Voilà, donc on a participé aux états généraux des personnes atteintes de VIH en 2024. Donc l'Observatoire, en fait, le réseau, on travaille sur la discrimination. Moi, en tant que professionnelle investie dans la lutte contre le sida, je travaille sur la discrimination depuis, je pense que j'ai commencé à travailler, 2004-2005, voilà, dans le cadre de la mission emploi, enfin bon, sur différentes, en tout cas, événements, mais voilà, c'est quand même un enjeu qui a toujours été présent dans ma pratique et au regard des problématiques des personnes, de ce qu'elles me racontaient dans leur discours. Voilà. Donc l'observatoire au réseau, on l'a mis en place depuis 2024, et donc l'objectif c'était de recueillir, de pouvoir en fait avoir des témoignages, de pouvoir dénoncer, visibiliser surtout, hein, parce qu'on s'aperçoit que, voilà, que ça reste souvent sous le tapis, je dirais, personne n'en parle, donc pour visibiliser et puis avoir en fait des chiffres, là, du plaidoyer pour faire remonter des chiffres. Hein, pour dire oui, en 2026, il y a toujours autant de discrimination, c'est pas passé, hein, comme souvent, on pense, hein, on pense qu'il y en a plus, alors que pas du tout. Voilà, donc ça a été mis en place, pour ça, hein, pour pouvoir visibiliser, dénoncer, surtout dénoncer, hein, que ça puisse quand même, à un moment donné, s'arrêter ou être plus pris en compte.
0: Toi, tu as toujours travaillé sur les discriminations et comme on disait, encore en 2026, il y en a. Et encore, l'actualité de cette semaine nous a remis la discrimination un peu au cœur de l'actualité par rapport au VIH suite à la grève de la faim et à la demande d'une loi spécifique qui reconnaisse la sérophobie. Ça, par rapport à l'observatoire, comment tu le vois? C'est quelque chose qui peut un peu relancer les témoignages.
2: Pour moi, oui, ça va vraiment dans la ligne de compte de nous, en fait, nos revendications ou l'observatoire, pourquoi il a été mis en place. Hein. Il a été mis en place pour que les choses elles bougent, pour qu'essayer de changer les mentalités et pour justement que la sérophobie, et il y a une prise de conscience, en fait, majeure sur qu'il y a toujours la sérophobie et son impact sur la qualité de vie des personnes. Hein. Voilà, c'est surtout ça, en fait, qui nous semble, enfin, que moi, je trouve que c'est aussi fondamental, c'est qu'on se rende compte de l'impact majeur pour les personnes concernées. Bon, pour les non concernés aussi, puisqu'on sait que la discrimination, c'est aussi un frein à l'accès aux soins, à la prévention. Donc, c'est des deux côtés. Et pour les personnes concernées. Donc, du coup, la grève de la faim, là, et donc la mobilisation qui a été possible par l'initiative de Christophe Paco et aussi avec le soutien de Super Séro. Et puis les autres, des associations, bien sûr, hein, que ce soit CIDACTION, que ce soit ACT UP, que ce soit AIDE, etc. Les associations concernées, je pense qu'on est toutes mobilisées et vraiment sensibilisées à cette action. Bien sûr, ça va vraiment dans la ligne de mire. Hein, ça poursuit justement ce combat qui n'est pas, qui nous reste encore à mener dans la lutte contre le VIH/SIDA. Au niveau thérapeutique, je dirais, tout va bien. Enfin, pour les pays où il y a l'accès au traitement, hein, voilà. Mais bon, mais la discrimination, c'est malheureusement, c'est encore quelque chose qui est extrêmement problématique et qui n'est pas réglé du tout.
0: Tout à fait. Et vu qu'on a déjà parlé avec toi un peu des questions qu'il y a dans l'observatoire, est-ce qu'on peut rentrer dans les premières résultats, analyses avant l'été avec toi, Marjorie, on avait fait un petit point. Moi, je vais suivre un peu cette lignée, mais je te laisse rappeler s'il y a d'autres choses. Par exemple, déjà, je te laisse un peu nous présenter à ta manière.
2: Donc les données qu'on a pu récolter, donc bien sûr, hein, c'est un petit échantillon, ça concerne aussi bien sûr des personnes qu'on accompagne nous, avec qui on est en lien plus précisément, hein, voilà. Et donc bon, c'est un recueil qui a été fait un peu, je dirais pas de façon systématique, ça a été fait un peu dans les gens qu'on accompagnait. Nous en fait, il y avait plus d'hommes. Plus de femmes que d'hommes qui déclament une stigmatisation et discrimination. Voilà. Bon, alors ça, c'est pas non plus forcément étonnant, puisque l'enquête VESPA, il me semble qu'elle avait noté en fait que VESPA 1 ou VESPA 2, que les femmes étaient en fait plus discriminées que les hommes, les femmes séropositives. Voilà, donc je crois que ça c'est en tout cas intéressant aussi à voir. Ce qu'on se rend compte, c'est bien sûr, c'est que dans les domaines dans lesquels ces discriminations, elles sont les plus, je dirais, elles surviennent le plus ou elles sont les plus visibilisées, c'est dans le système de santé, milieu du soin. Voilà. Hein, donc nous, c'était 64% des incidents, c'était en lien avec le soin. Et puis le reste, c'était majoritairement en fait dans la vie privée et familiale. Que ce soit dans les rencontres, mais aussi dans les familles, dans l'annonce, etc., ou avec les proches. Hein, voilà, donc, en tout cas, des personnes qu'on connaît, qui d'un coup apprennent qu'on est séropositif. Voilà. Mais c'est vrai que la majorité des cas, en tout cas, des incidents révélé par les personnes, c'était au niveau du médical. Alors après, c'est pas vraiment étonnant. Moi, j'ai dû faire attention parce que ça veut pas dire que la discrimination, elle se passe que là-dedans, hein, que dans les milieux du soin. C'est pas ça. C'est qu'en fait, c'est peut-être des lieux, en fait, ou des moments où les personnes vont être plus à même de révéler et de parler de leur séropositivité. Hein. Moi, je dis toujours, si demain, toutes les personnes séropositives annonçaient leur séropositivité, je pense que la discrimination, il y en aurait de partout.
0: En même temps, si je peux déjà intervenir sur ces... Il y a déjà deux questions sur ce premier point. Alors, déjà, par rapport aux femmes, tu as dit que c'est les femmes qui sont peut-être plus touchées par la discrimination. Alors là, je me dis déjà, c'est une double peine. Si ce n'est pas une triple, une quadruple, c'est-à-dire tu es discriminée en tant que femme, tu es discriminée en tant que femme séropositive. Après, si tu as la peau d'une couleur différente, tu es discriminée encore. En fait, le fait d'être femme, déjà, ça canalise toute une série de discriminations.
2: Oui, c'est tout à fait. Oui, quand tu parles de double discrimination, oui, de toute façon, la discrimination, elle est souvent multifactorielle. Hein. Enfin, je veux dire, même pour les hommes, un homme, à SSH, par exemple, enfin voilà, donc il va y avoir des choses qui se superposent, hein, comme un millefeuille. Hein. Mais oui, les femmes, oui, il y a cette double discrimination. Et c'est vrai que Vespa avait montré que dans la discrimination dans le soin, il me semble bien dans mes souvenirs que, en fait, c'était les femmes quand même qui arrivaient en tête des discriminations. En tout cas énoncé dans le cas de cette quête.
0: Est-ce qu'il y a des femmes trans qui ont répondu à votre questionnaire?
2: Non.
0: Pas pour l'instant.
2: Non, pas pour
0: d'accord.
2: L'instant.
0: D'accord. Et une autre, toujours pour ces premières choses que tu nous dis, tu dis bien, oui, dans les soins, on remarque des discriminations, mais parce qu'aussi, on est sollicité, c'est le cadre, justement, c'est le cadre où on ne s'attendrait pas du tout. Une discrimination ni dans les soins ni dans la famille, et c'est
2: bien
0: là
2: sûr.
0: Que
2: bien
0: ça intervient plus
2: bien sûr. Ben, en fait c'est là qu'elle ressort le plus, mais oui, parce que comme tu dis, dans le soin, voilà, les gens bien sûr dans le cadre de leur parcours de soins, hein, quand ils rencontrent des professionnels, donc alors c'est en dehors peut-être de leurs soins infectieux avec leur médecin infectieux. Hein,
0: oui.
2: C'est en dehors de ça, c'est dans toutes
0: les... On ne s'attend pas d'un infectiologue.
2: Gynécologue, kinésithérapeute, etc. Hein, mais c'est vrai que c'est des milieux où, bien sûr, où les gens, ben, oui, peut-être que d'une façon logique, on peut se dire, ben oui, on peut le dire, on va être en confiance, on va être compris, il n'y aura pas de discrimination. Enfin, je veux dire, ça paraît le béaba, en fait. Hein, sauf qu'en fait, ce n'est pas ça qui se passe. Et donc, oui, les gens sont plus à même de le dire, un, pour ces raisons qu'on a, et aussi parce que, voilà, enfin, je suis soignée, on soigne pour soi, pourquoi je vais cacher que je suis séropositif, que je prends tel et tel traitement. Enfin voilà, donc il y a aussi un peu de ça. Ça paraît logique en tout cas de pouvoir dire voilà, sa séropositivité sereinement. Et on s'aperçoit que ben non, en fait c'est pas le cas. Voilà. Et les événements, ça va être ben voilà, la divulgation du statut, les refus de les rendez-vous décalés, les rendez-vous refusés. Hein, c'est quand même aussi ça quand même comme problématique. Enfin voilà, il y a le dévoilement du statut VIH voilà, auprès d'un cabinet médical dans le secrétariat. Enfin voilà, il y a différentes choses hein, qui jouent. En pharmacie aussi, hein, on me donne le traitement sans cacher ma molécule. Enfin voilà, donc sans cacher ma boîte de médicaments. Enfin bon, il y a différentes, je dirais, il y a des différentes choses. Hein. Il y a les dentistes qui disent aux personnes, ah non, moi je vous soigne pas. En fait, voilà, il faut aller à l'hôpital. Hein. Ou alors certains qui vont demander un bilan, je veux dire, un bilan charge virale, etc., pour soigner des dents. Enfin voilà, ouais, donc il y a plein de choses qui sont un peu folles, hein, je trouve. En 2026, c'est un peu fou quand même que ça se passe encore.
0: Et en plus, si on revient à la base, si on pense à un étudiant en médecine, combien de temps passe à étudier les VIH? Peut-être 20 minutes?
2: Moi je sais, chez les médecins, je ne sais pas trop en termes de quel est leur programme, mais chez les infirmiers, par exemple, c'est 2 heures sur le risque infectieux, par exemple. Et par exemple, la question de... Moi, souvent, je l'ai souvent dit, mais je trouve qu'on ne peut pas traiter... Parler de la prise en charge de quelqu'un vivant le VIH sans parler de la question de la discrimination, sans parler de cette histoire de peur. Voilà. Et sauf que ça, ce n'est absolument pas fait.

0: à décortiquer un peu vos premiers résultats.
1: Non, ce que je trouvais intéressant, c'est pas intéressant, mais je trouve que c'est aussi intéressant. En fait, je trouve que c'est important de le dire, parce qu'on demandait aux personnes, dans notre observatoire, on demande aux personnes quel est votre ressenti. Voilà, hein, parce que souvent, en fait, les personnes, la discrimination, elles la vivent, elles la gèrent, mais elles n'en parlent pas. Hein. Et donc, toute l'émotion négative qu'elles peuvent avoir par rapport à ça, en fait, elles se débrouillent. Hein. Et donc, on leur demandait le ressenti. Et en fait, je trouvais que, en fait, on a fait un nuage de mots par rapport à ce que disent les personnes. Hein. Ce qui ressort quand même d'une façon majoritaire, c'est la colère. Il y a colère, tristesse, peur, injustice. Voilà. Et je trouve que, pour moi, c'est quand même intéressant. En tout cas, c'est, voilà, il faut qu'on se rende compte, en fait, de quel est l'impact pour les personnes, hein, dans quel état ça les met. Hein. Moi, j'ai des gens que j'ai eu au téléphone, alors pas tous, parce que c'est anonyme, le questionnaire, on n'est pas obligé de nous appeler, hein, mais pour les personnes que j'ai eu au téléphone sur les situations, je veux dire, il y a des choses qu'elles vivent, elles sont tellement énervées, ça les met tellement mal, qu'après, elles ont, des fois, elles me disent, mais j'ai plus envie d'aller voir un médecin. Donc il y a vraiment un impact en fait. Enfin voilà, c'est sûr que c'est fort, c'est extrêmement fort. Hein. Et puis il faut s'imaginer que des personnes, c'est déjà dans la vie du quotidien quelque part un peu. Hein. C'est que cette histoire est toujours compliquée. Donc avec mes voisins, avec mon boulanger, avec mon médecin, avec mon collègue de travail, avec mon ami, avec. Enfin, je veux dire, c'est quand même, c'est voilà, c'est énorme. Ça touche tous les domaines de la vie et c'est quand même bien présent toute ma vie, tout le temps, cette histoire. Voilà, donc je crois que c'était, voilà, en tout cas en termes d'émotion, que quand même, ouais, les personnes, je pense qu'elles en ont ras-le-bol. Hein, elles en ont marre, en fait, que ça se passe comme ça. Hein, que c'est complètement injuste. Voilà, et qu'il y en a qui se voient être tristes, en fait, oui, et puis oui, hein, et puis en colère, mais ce qui est normal.
0: Est-ce qu'il y a des personnes qui ont répondu, surtout des personnes qui vivent avec les VIH depuis longtemps, ou plutôt
1: non, pour les situations qu'on est, il y en avait moitié vivent depuis longtemps et moitié c'était récent. Hein, donc c'était un peu mélangé. Alors après, bien sûr, nous, il y avait beaucoup de personnes qui sont dans une situation sociale complexe en termes d'accès aux droits. Voilà, hein, voilà, donc ça peut être un biais peut-être. Hein, voilà, mais bon, je pense que quand bien même on a une vie sociale intégrée, etc., enfin, moi je l'ai vu dans mon accompagnement. Hein, des personnes qui avaient une sociale intégrée, etc., pour autant être porteur de VIH, il y avait toujours quand même un impact problématique dans la relation à l'autre, dans la relation au travail. Hein, voilà. Donc, moi, j'ai eu des personnes qui étaient autant dans le secret que des personnes qui étaient en situation précaire, voilà, alors qu'elles étaient socialement très intégrées. Voilà. Bon. Donc, mais oui, mais c'est vrai que nous, on a quand même beaucoup de personnes majoritaires qui sont en situation de précarité. Voilà. Mais c'est pas que, voilà, ce n'est pas que elles qui sont discriminées, bien sûr que non. Hein, toute personne séropositive, il y a quand même une problématique, il y a une discrimination qui est possible, hein, et qui se passe voilà, malheureusement. Oui, voilà, donc les témoignages, oui, c'était non. C'était vraiment, même en termes d'âge, hein, pareil. En termes d'âge, en fait, il n'y avait pas non plus un âge particulier qui ressortait plus qu'un autre. Non, c'était moitié, plus entre 25 et 50, il y en avait la moitié, et plus de 50 ans, il y en avait la moitié aussi. Voilà, donc voilà, je trouve que c'est là où la discrimination, elle est universelle, c'est partout dans le monde, elle est, je veux dire, à tous les âges, et qu'on soit contaminé depuis 2 ans, depuis 10 ans, depuis 30 ans, en fait. Hein. On peut, voilà, c'est une variable, je dirais, qui est intemporelle et qui est bien présente.
0: Est-ce que dans les questions que vous posez, je me rappelle plus s'il avait une question par rapport à la raison pour laquelle on témoigne de sa discrimination?
1: On demande juste comment ça s'est, qu'est-ce qui s'est passé, quel a été votre ressenti, et après qu'est-ce que vous aimeriez faire face à ça. Voilà. D'accord. Alors, bon. C'est ça. Mais du coup, voilà, donc là, il y a des personnes qui émettent des idées, en fait. Mais non, on n'avait pas dit pourquoi vous témoignez, même si, bon, je me dis que, bon, si on témoigne, parce que quand on présente l'observatoire, on dit quand même, voilà, témoigner, c'est pour nous une façon de dénoncer. Ça va nous aider, en tout cas, à visibiliser ces situations qui sont, malheureusement, et je le dis encore, qui sont trop peu visibles. En fait, mais parce que pendant des années, je pense qu'on a appris, tout le monde a appris, que ce soit les personnes concernées et les professionnels, à gérer avec. On a géré, en fait. Et même, je trouve que des fois, c'est comme si la discrimination des personnes séropositives, c'est quelque chose de normal, en fait. Pour moi, on a intégré cette dimension comme c'était normal de discriminer alors qu'on est séropositif. Et on oublie que, non, c'est pas normal, que non, il faut le dénoncer. Hein. Je pense qu'il y a un peu une banalisation de cette histoire. Et c'est les personnes qui en payent les conséquences, hein. C'est pas les professionnels.

0: Voilà, c'est quand même ça qu'il ne faut pas, enfin, faut jamais oublier. C'est pas nous, c'est pas les personnels qui en payent les conséquences, c'est les personnels mêmes. Et dans ce sens-là, c'est voilà, c'est pas normal du tout.
1: Tout à fait.
0: Non. Les personnes, quand ce que tu me dis, en fait, donc quelles étaient les demandes, en fait, quelles étaient les attentes, hein.
1: Oui.
0: Donc les personnes, c'est vraiment bon, informer, sensibiliser, former. Voilà, donc il y a vraiment une, enfin, un souhait. Ben oui, il faut vraiment former, sensibiliser, informer tout le monde, hein. Le I égale I, enfin bon. Et puis tout ce qui s'ensuit, hein. De toute façon, même sans I égale I, hein, je touche une personne séropositive, c'est pas comme ça que je vais être en fait contaminée par le VIH. Quand bien même il a une charge virale détectable, enfin, hein, il y a aussi, voilà, je sais pas, là, le VIH, ça s'attrape pas en serrant la main. La question de faire reconnaître aussi la discrimination, et je pense que ça, donc, c'est un point important, ça veut dire, voilà, ben oui, besoin de signaler, de faire reconnaître le préjudice, hein, que ça, voilà, que ces situations-là, elles passent pas à la trappe, en fait, hein, qu'elles soient visibilisées et dénoncées, et je veux dire qu'elles soient montrées du doigt, hein, voilà, que c'est inacceptable de discriminer quelqu'un via le VIH en 2026. Et puis après, peut-être aussi un enjeu sur, ben oui, renforcer la confidentialité, en tout cas, peut-être, ben, rappeler aux professionnels, notamment, la question de la discrétion, le secret médical, etc., etc. Hein, tous ces enjeux-là, qui sont vachement importants pour les personnes, hein, qui permettent d'avoir confiance, de se sentir en sécurité, hein, avec les professionnels. Je pense que ça, c'est essentiel. Voilà, c'était en tout cas les demandes, enfin, celles qui sont, voilà, qu'on a regroupées, qui étaient les plus importantes, c'était celles-là.
1: Après, ça, c'est une question qui intéresse plus qui travaille dans la lutte contre le VIH, mais nous, notre émission de radio Vivre avec le VIH est toujours souvent porteuse de témoignages. Nous, on connaît la force du témoignage justement contre la discrimination. Et ça serait intéressant, dans quelques mois, voir si, en cette période où on parle plus dans les médias de la discrimination, grâce au témoignage, en fait, à l'arrivée de la femme, et attirer l'attention, s'il y a plus de personnes qui prennent le courage de répondre au questionnaire, de se dévoiler.
0: Ouais, on verra. Enfin, déjà, il faut que, enfin, oui, déjà, c'est le diffuser, de voir un peu que ça soit peut-être plus diffusé, c'est sûr. Mais oui, je suis d'accord avec toi. Après, nous, au réseau, depuis une dizaine d'années, en fait, on essaie justement d'avoir des personnes, après, voilà, ça parle, enfin, il faut être volontaire, il faut avoir envie, hein. Mais justement, qui viennent, voilà, en tout cas, parler un peu de leur parcours et de leur discrimination et parler un peu de tout ça. Parce que je pense que oui, comme tu as raison. Enfin, nous, j'ai vu des interventions qu'on a pu faire auprès de soignants, auprès de jeunes, ou auprès de professionnels, même du social, parce que je pense qu'eux aussi, ils ont vraiment besoin d'être sensibilisés. Bien sûr que les personnes, moi, avec enfin, le groupe avec lequel on menait, et qui viennent toujours et qui viennent témoigner leur parcours, ça, bien sûr, c'est un impact majeur, et c'est vraiment, voilà, bien plus percutant quand quelqu'un vient parler et vient expliquer de quel est son vécu, comment ça se passe pour lui, bien sûr. Je pense que c'est fondamental, parce qu'il faut que ça se fasse, ça part du vécu, de l'expérience des personnes. C'est ça qui donne du poids et qui explique vraiment quel est l'enjeu de cette discrimination.
1: Tout à fait.
0: C'est comme ça que ça passe, quoi. C'est sûr, c'est sûr.
1: Tout à fait. Est-ce qu'il y a d'autres choses qu'on devrait rajouter par rapport à l'Observatoire, à ton avis?
0: Non, écoute, du coup, on a quand même fait, voilà, des affiches, et là, je me dis que ces affiches-là, voilà, pour moi, il y a aussi un enjeu de diffusion d'affiches, en fait, où c'est de l'information, où on parle de sérophobie, ça suffit, en fait, hein, voilà, on en a marre, c'est un peu un ras-le-bol de cette histoire. Donc ça, je pense que pour moi, il y a un travail de com à faire qui peut aussi, ben, oui, visibiliser, en tout cas, mettre à jour, dénoncer ces situations-là qui se passent encore. Il y a ça. Nous, on est en train là de mettre en place un spectacle, en fait, voilà, on a fait plusieurs représentations autour de ça, voilà. Donc pour moi, les enjeux pour nous, ils sont là, voilà. Quels sont, je pense que c'est ça, c'est les petites actions que chacun mène ici ou là, qui peuvent aussi forcer un peu, pousser la machine, hein, pousser en tout cas, changer un peu le regard. Et puis voilà, on verra ce que le en tout cas l'événement, la grève de la faim de Super Séro et de Christophe Paco, en tout cas, enfin, ça a donné des choses. Voilà, il faut aussi que ça se poursuive et qu'on puisse travailler en tout cas pour une réelle prise en compte de cette sérophobie. Et c'est des passions surtout.
1: Et pour vous retrouver, à part les affiches, on cherche sur Google Observatoire Sérophobie, on vous trouve facilement.
0: Normalement, facilement. Ou RSMS, Réseau Santé Marseille Sud, hein, voilà, ou Marjorie Maillan, je pense que. Enfin voilà, VIH, RSMS, enfin, je pense qu'avec ces mots de recherche, je pense qu'on nous trouve.
1: On vous trouve facilement.
0: Ouais,
1: merci. Merci Marjorie. Merci beaucoup pour cette mise à jour sur l'Observatoire.
0: Merci à toi. Merci beaucoup.

Et c'est le moment des annonces du cœur. Les annonces, vous les trouvez sur notre site internet avec une adresse mail valable. Vous écrivez votre première annonce que nous validons. À la suite, vous pouvez échanger entre vous de manière privée. Voilà quelques dernières annonces. Je suis un mec gay d'origine congolais vivant en France. Je suis séropositive indétectable. J'ai 37 ans. Je cherche un homme qui a le même statut sérologique que moi pour une relation sérieuse. Il doit vivre en Île-de-France, s'il vous plaît. Merci. Anna, 49 ans, recherche une relation à long terme avec un homme âgé de 45 à 55 ans qui a une charge virale indétectable et partage mes valeurs. Coucou, j'aimerais faire part de quelque chose. Les garçons, arrêtez de perdre votre estime en soi. Ici, beaucoup de femmes cherchent le vrai amour. Elles attendent des hommes matures, responsables, aimables. Aimez vous-même d'abord. Donnez vous-même une chance d'essayer encore d'ouvrir votre cœur et vous verrez. Agréable journée à vous avec plein de bénédictions. Poussez-vous, je veux passer, c'est saturé ici, vas-y, trouvez ma part. Trêve des plaisanteries, femme, oui, femme de 41 ans, française, d'origine camerounaise, maman de 3 filles, recherche un homme sans prise de tête, qui a la joie de vivre nonobstant notre situation. Gare à plus de 40 ans, qu'est-ce qu'on se prend encore la tête avec des futilités, privilégier le bien-être et les tours et jouer. Et c'est tout pour Vivre avec les VIH d'aujourd'hui. Rendez-vous à la semaine prochaine. Portez-vous bien. À bientôt.

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